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2: À quoi ça sert de tout expliquer? 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
5: Bonjour les amis, vous connaissez tous les chiffres? Apprenons-les ensemble.

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3: Salut nos pitchounes, aujourd'hui on vous emmène aux États-Unis pour aller voir un petit chien absolument trop mignon. Il s'appelle Ralphie et c'est un petit bulldog français vraiment adorable. Il est dans un refuge car il cherche une famille d'accueil pour être adopté. Regardez, il est là. Oh, qu'est-ce que tu es mignon.
4: Oh oui, je sais, je suis vraiment un petit chien très mignon.
3: Tu n'as pas de famille, pauvre toutou, mais comment ça se fait?
4: Je ne sais pas pourquoi. Oh attention, quelqu'un passe le balai, pousse-toi à l'attaque.
3: Mais enfin, Rafi, qu'est-ce que tu fais?
4: J'ai envie de tout dévorer, là, une serpillière.
3: Mais enfin, Rafi, lâche cette serpillière.
4: Là, un chien, je vais le bouffer. Poussez-vous, à l'attaque.
3: Mais enfin, Rafi, arrête de vouloir dévorer tout le monde, c'est pas possible, ça.
4: On m'appelle le dragon parce que je suis tout petit, mais je veux tout le temps bouffer tout le monde. On dit que je suis une terreur petit format. Je n'ai peur de rien ni personne. De toute façon, tout m'appartient. Je suis le king of the world, le roi du monde.
3: Bon, je comprends mieux pourquoi personne ne veut t'adopter. Tu es insupportable.
4: Je suis le plus beau, le plus fort, et en plus, je suis la star des réseaux sociaux.
3: Ça suffit, Ralphie, maintenant. Tu vas partir 6 semaines en dressage pour redevenir un chien mignon. Tu as beaucoup trop la grosse tête. Je comprends pourquoi personne ne t'adopte.
4: 6 weeks, 6 semaines de dressage, ça va être trop long, mais je resterai toujours Ralphie le dragon.
3: Ralphie, le petit chien qui sème la terreur chez ses maîtres, une info insolite, bizarre.
4: Mais 100% vrai.
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5: Merci Ambre, merci Tristan. Le journal des Pitchounes, le journal des bonnes nouvelles reviendra tout à l'heure à 8h et à 9h sur Radio Pitchounes.
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5: Bonjour tout le monde, bonjour les copains, bonjour les copines, bonjour les parents. J-2 avant les vacances scolaires, les vacances d'été, les grandes vacances comme on dit. Et le club des Pitchounes vous accompagne encore durant 2 heures. 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Le blind test des animaux arrive à grands pas tout à l'heure à 7h15 avec Valentin. On fera un point sur l'actu ludique à 7h45. Nous jouerons ensemble aux quelques notes de musique à 8h15 et puis j'aurai le plaisir de vous raconter le crocodile marin. Ce sera à 8h45 dans Raconte-moi les animaux. Mais vous le savez, comme chaque matin, je me répète un petit peu, mais le club de Pitchounes, c'est d'abord et avant tout de la musique. Et la musique, eh bien ça commence maintenant. On ne perd pas un seul instant, on pousse les meubles et on invite les copains annoncé.

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2: Et si nous jouions à 7h15 au blind test des animaux? Qu'est-ce que le blind test des animaux? Eh bien, c'est comme un blind test normal, si ce n'est que, au lieu de découvrir des titres musicaux, vous devez découvrir des vocalises ou des cris d'animaux. C'est très très simple. Enfin, c'est simple sur le papier comme ça, mais ce n'est pas si évident que ça. Si c'est un chat, si c'est un chien, ça va. Mais quand on est sur des animaux genre le python réticulé, franchement, il faut le connaître.
3: C'est une baleine.
4: C'est la bonne réponse. Un point pour Guillaume.
5: C'est une baleine.
2: Une baleine bleue.
5: Ouais. C'est un bleu avant.
2: C'est la plus grosse baleine.
4: Je sais pas c'est quel type de baleine, mais en tout cas,
2: c'est une baleine. Je pense que c'est la baleine bleue. Ouais.
4: Oui,
2: baleine
4: c'est fort
2: bleue,
4: probable.
2: Baleine bleue ou
4: attention,
2: baleine à bosse.
4: Attention, deuxième animal.
2: Ok. C'est le même?
4: C'est le même.
2: Ah, donc il y a un moment où il est pas content.
4: C'est ça.
2: Et là, il s'entend. C'est un oiseau. C'est un oiseau.
4: C'est un oiseau.
2: Il est toujours le même ?
4: Toujours le même. J'ai pris des cris différents, peut-être que ça vous a...
5: Moi, je peux tenter quelque chose.
2: Ah, vas-y, tente, hein, parce que là, pour le coup, je suis à l'ouest complet.
5: Un vautour.
4: Et c'est la bonne réponse.
2: Je l'ai.
4: C'est un vautour, un rapace.
2: Oui.
4: Donc, qui se nourrit des animaux errants qui ont terminé leur vie.
2: Voilà. Ouais, exactement, exactement. Bravo.
4: Attention, nouvelle.
2: C'est un nettoyeur,
4: animal.
2: Comme, on dit.
4: Comme le renard, mais volant. C'est un renard volant, en fait. C'est parti.
2: T'as rien trouvé de mieux, toi, hein?
4: Bah, je me suis dit, cet animal, je l'ai jamais entendu crier, donc j'ai trouvé ce que j'ai trouvé sur Internet.
2: Et donc toi, tu écoutes des animaux sur Internet que tu n'as jamais entendu crier et tu penses que Francis et moi allons trouver un animal que tu n'as jamais entendu crier.
4: Oui, parce que je vais vous donner des indices.
2: D'accord.
4: Cet animal est herbivore.
2: Super, il y en a un paquet, hein.
4: Cet animal vit principalement en Afrique. Cet animal est tacheté.
2: Tacheté ?
4: Cet animal a deux petites cornes.
2: Le zébu ?
4: Une queue poilue. Et une langue bleue. Attention.
2: Ah, la girafe?
4: Oui! Bonne réponse. J'avais pas envie de dire le grand coup, parce que c'était trop facile. Mais c'était la girafe. Je me suis jamais entendu une girafe faire du bruit.
2: Mais non, moi non plus.
4: Et donc voilà.
2: Et pourtant, j'aime les animaux et je les connais, et mais alors là, vraiment, la girafe qui couine comme ça, honnêtement, je la connaissais pas.
4: Bah, peut-être qu'elle est en train de mettre bas. Qui sait?
2: Mais je ne sais pas.
4: Je ne sais pas.
2: Ou alors c'est un bébé qui tombe.
4: Ouais. Et le temps qui tombe, parce qu'il est haut, c'est sa tête. Voilà.
2: Bref, ça me fait quoi? Deux points.
4: Dernier animal, c'est un piège. Attention, bonne chance.
2: Et s'il y a égalité, donc il n'y a pas de chanson de demain, on est d'accord?
4: C'est ça. Bon. C'est un grand piège.
2: Un lézard.
4: Non.
2: Un lézard qui marche, tu sais, bon. Ok. Et ça, c'est un cri d'animal ou c'est vraiment
4: non,
2: le piège?
4: Non, c'est parce que c'est le piège puisque l'animal ne peut pas faire de cri.
2: Oui, donc il marche quoi. C'est un truc voilà. Qui va vite. Donc un serpent, un truc comme ça.
4: Non,
2: même pas.
4: Ce n'est pas un serpent.
2: Mais tu vois un peu ce que je veux dire par là.
4: Mais je vois clairement ce que tu veux dire. C'était dans ce but.
5: Est-ce que c'est une araignée?
4: C'est une araignée, mais laquelle?
2: Ouais, bah, il y en a un paquet. C'est pas possible. C'est
4: mais
2: pas possible.
4: Une araignée costaud qui fait ce bruit là quand
2: la
4: même.
2: La migale.
4: Non.
2: La migale qui va marcher dans l'herbe.
5: La tarentule.
4: C'était la tarentule. Bonne réponse et l'égalité.
2: Parfaite, donc pas de chanson demain.
4: Exactement.
2: Et l'important, comme dirait Pierrot, c'est de participer.
4: Et oui.
2: Merci beaucoup Valentin, merci beaucoup Francis. La suite du Club des Pitchouns, c'est tout de suite. Et nous, on se retrouve juste après pour beaucoup d'autres surprises.

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2: Les amis, je ne sais pas ce que vous allez faire ce week-end. Peut-être que vous avez du mal à trouver à vos activités. Eh bien, c'est l'heure de l'agenda.
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4: Salut les Pitchouns et bienvenue dans ce nouvel agenda des sorties. À Disneyland, les Pitchouns plongent dans un univers encore plus magique avec le tout nouveau Land inspiré de la Reine des Neiges, au cœur de la future zone immersive de type Arendelle. Les enfants se retrouvent projetés dans un décor digne du film avec des montagnes enneigées, un village féerique et une ambiance glacée totalement immersive où tout est pensé pour faire briller les familles. Entre les attractions, les animations et les rencontres avec les personnages, les Pitchouns vivent un véritable rêve au royaume d'Arendelle. Et bien sûr, on n'oublie pas le petit Olaf, un robot animé qui représente parfaitement les mouvements de notre bonhomme de neige préféré. Ensuite, direction le Futuroscope. Près de Poitiers, les familles plongent dans des attractions futuristes avec écran géant, expérience en 4D et simulateur incroyable. Les Pitchouns adorent les aventures immersives, les spectacles et les animations pleines d'effets spéciaux. Une sortie spectaculaire pour toute la famille et à ne pas oublier que le Futuroscope possède désormais son parc aquatique parfait pour cet été. Et enfin, rendez-vous à Walibi Rhône-Alpes. Les enfants profitent d'attractions à sensations, de jeux aquatiques et de spectacles remplis d'énergie. Entre montagnes russes et attractions familiales, les Pitchouns vivent une journée pleine d'adrénaline et de rire. Parfait pour ceux qui aiment les sensations fortes. Et voilà les enfants, vous savez tout de cet agenda des Pitchouns. Quant à moi, je vous dis à la semaine prochaine.
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4: Salut les Pitchouns et bienvenue dans cette nouvelle Actu Ludique. Aujourd'hui, on parle d'un petit livre qui fait beaucoup de bien aux enfants, mais aussi aux grands. Il s'appelle Mia, l'art de croire en soi, et c'est bien plus qu'une histoire. C'est un outil pour grandir avec confiance. Ce joli projet est né de l'imagination de Kevin, l'auteur, et de Adeline, l'illustratrice. Deux passionnés de pédagogie et d'animation. Ensemble, ils ont créé un univers doux, coloré et profondément humain. Kevin écrit les histoires, inspirées de son expérience avec les enfants, et Adeline les fait vibrer avec ses illustrations tendres et expressives. L'histoire de Mia, c'est celle d'une petite fille pleine de doutes qui va peu à peu apprendre à croire en elle. Le récit est ancré dans le quotidien des enfants avec une écriture pensée pour susciter la curiosité et les échanges. Depuis sa sortie, le livre séduit les enfants qui veulent tous aller dans la classe de Mia, mais aussi les adultes, nombreux à l'avoir acheté pour eux-mêmes car comme le dit Kevin sur la quatrième de couverture, on a tous une part de Mia en nous. Leur aventure a commencé il y a un an et elle continue aujourd'hui sur leur compte Instagram où ils partagent leurs étapes de création du livre, des contenus pédagogique et des activités pour les enfants pendant les vacances. Pour vous procurer Mia, l'art de croire en soi, c'est simple. Rendez-vous sur azalis.sumupstore.com ou cliquez sur le lien en bio de leur Instagram azalis-jeunesse. Et ce n'est pas tout. L'univers de Mia s'étend aussi à des cahiers d'activités, des illustrations, des cartes postales et des petits autocollants. Un vrai monde à explorer en famille. Et voilà les Pitchouns, vous savez tout de cette actu ludique. Quant à moi, je vous dis à bientôt.
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1: Dans quelques minutes, les copains, nous jouerons ensemble aux quelques notes de musique. Mais pour l'heure, il est 8h, l'actu insolite mais toujours réelle. C'est avec Ambre et Tristan dans le journal des Pitchouns.
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4: Salut nos pitchouns! Aujourd'hui, on vous emmène aux États-Unis pour aller voir un petit chien absolument trop mignon. Il s'appelle Ralphie et c'est un petit bulldog français vraiment adorable. Il est dans un refuge car il cherche une famille d'accueil pour être adopté. Regardez, il est là! Oh, qu'est-ce que tu es mignon!
5: Oh oui, je sais, je suis vraiment un petit chien très mignon.
4: Tu n'as pas de famille, pauvre toutou, mais comment ça se fait?
5: Je ne sais pas pourquoi. Oh, attention, quelqu'un passe le balai. Pousse-toi à l'attaque!
4: Mais enfin, Rafi, qu'est-ce que tu fais?
5: J'ai envie de tout dévorer, là, une serpillière.
4: Mais enfin, Ralphie, lâche cette serpillière.
5: Là, un chien, je vais le bouffer. Poussez-vous, à l'attaque.
4: Mais enfin, Ralphie, arrête de vouloir dévorer tout le monde, c'est pas possible, ça.
5: On m'appelle le dragon parce que je suis tout petit, mais je veux tout le temps bouffer tout le monde. On dit que je suis une terreur petit format. Je n'ai peur de rien ni personne. De toute façon, tout m'appartient. Je suis le king of the world, le roi du monde.
4: Oui, bon, je comprends mieux pourquoi personne ne veut t'adopter. Tu es insupportable.
5: Je suis le plus beau, le plus fort, et en plus, je suis la star des réseaux sociaux.
4: Ça suffit, Ralphie, maintenant. Tu vas partir 6 semaines en dressage pour redevenir un chien mignon. Tu as beaucoup trop la grosse tête. Je comprends pourquoi personne ne t'adopte.
5: 6 weeks, 6 semaines de dressage. Pouf, ça va être trop long, mais je resterai toujours Ralphie le dragon.
4: Ralphie, le petit chien qui sème la terreur chez ses maîtres, une info insolite, bizarre.
5: Mais 100% vrai.
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0: joyeux non-anniversaire à moi.
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0: Vous n'avez qu'un anniversaire, par an.
1: Un anniversaire seulement par an.
0: Oh, mais il y a 364 non-anniversaires.
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2: Alors, c'est aussi mon non-anniversaire aujourd'hui.
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3: Un joyeux non-anniversaire, mon cher.
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1: Chaque jeudi matin sur Radio Pitchoun à 8h15, nous jouons tous ensemble au jeu qui s'appelle Quelques notes de musique. Le Quelques notes de musique, qu'est-ce que c'est? Eh bien, ce sont trois bandes originales de films extraits de Pixar ou Disney que j'ai un petit peu trafiqué, que j'ai un peu ralenti, c'est un petit peu compliqué. Il va falloir quand même que vous tendiez bien l'oreille. Soyez plus rapide que Francis et Valentin et soyez prêts parce que ça commence dans 3, 2, 1. Premier extrait.
2: Les mondes de Ralph.
1: Pour Valentin, ce sont les mondes de Ralph. Est-ce que Francis a autre chose?
3: Les mondes de Ralph 2.
1: Francis qui gruge toujours autant. On écoute la réponse tout de suite.

0: jeux vidéo, je ne pouvais que trouver.
1: Quelques notes de musique, je vous l'ai dit, hein, quelques notes de musique spéciales Disney Pixar et ce pendant toute la saison à venir. Allez, attention, deuxième extrait.
0: Un chat, un chien et un rongeur, c'est Volt. La recette du bonheur. Un chat, un chien et
1: il est chaud,
0: un rongeur.
1: Il est très très très très très enfant.
0: C'est sûr, c'est
1: attends,
0: ça.
1: Attends, attends, j'en sais rien. Francis.
2: Moi je veux dire empereur.
1: Au revoir, Francis. Sors, tu peux sortir. Sors, sors.
2: Oh non, il me reste que l'humour.
1: Oui, bah oui, oui, oui.
2: Parce
1: là, clairement,
2: il ne te reste
1: que... Visiblement, clairement, il ne te reste que ça. Allez, on écoute la réponse.

0: Mais quel talent.
1: Trop bien, Volt.
0: 2 points pour Valentin. Aucun point pour Francis. Tout est jouable maintenant. Attention. Là, je vous offre 3 points.
1: Ah bon?
0: Oui. Pour le titre de la chanson, pour la chanteuse ou le chanteur ou le groupe, et pour évidemment le nom du film. Vous êtes prêts? Donc tout est jouable, évidemment, dès maintenant, Francis.
1: Mais du coup, j'ai eu 2. Ah non, bah non.
0: T'as, pour l'instant, t'as 2 points. Là, j'ai dit, il y a 3 points à gagner maintenant. Quand il y a 3 points, on sent quand même que ça se... Oula, ça travaille,
2: oh,
0: c'est très connu. Je vais donner un indice supplémentaire.
1: Moi, j'ai le dessin animé, mais j'ai pas le reste.
0: T'as quoi comme dessin animé
1: la
0: déjà?
1: La princesse et la grenouille.
0: Je note.
1: C'est pas la vieille sorcière qui chante là, qui est doublée par Liane Folly? Je sais plus.
0: Réécoute, rappuie sur le bouton, on réécoute.
1: Ouais, c'est sûr, c'est ça. C'est quand il est juste après le
0: à travers le bayou.
1: Donc c'est pas celle-là.
0: C'est Francis Cabrel. À travers le bayou.
1: Ouais, je te jure, la chanson s'appelle À travers le bayou. On va vous y conduire. Il a une voix comme ça, c'est très drôle. Non, j'aurais que 2 points. Hein.
0: Donc toi, tu me dis la princesse et la grenouille. Et Liane Folly, c'est ça que t'as dit.
1: C'est ça.
0: D'accord.
2: Pour moi, j'ai beau me creuser le cerveau encore et encore, j'arrive pas à trouver c'est quoi la réponse.
0: D'accord.
2: Encore, je me creuse la tête, hein, mais...
0: Ouais. D'accord. Non, je ne dirai pas de bêtises, je ne dirai pas ce à quoi je pense tout de suite là maintenant, on écoute la réponse. On écoute.
2: Non, mais moi, j'ai le droit de tenter. Moi, je dis, creuse encore et encore.
0: Encore et encore. On sent Internet. On sent Internet.
2: Comment ça?
0: On sent le gars qui a pris les informations de Valentin, genre la princesse et la grenouille. Liane Folly, qu'est-ce que...
2: J'ai pas Internet.
0: Ouais, bien sûr. Non, c'est
2: regarde,
0: vrai.
2: J'ai pas Internet.
0: Bien sûr. Allez, on écoute la réponse. Eh oui, bonne réponse de Valentin et de Francis. La princesse et la grenouille pour le titre du dessin animé. Liane Folly, l'interprète, creuse encore et encore. Chanson donc trouvée par Monsieur Francis. Ce qui mène Valentin, 1, 2, 3, 4 points.
1: Ouais,
0: Valentin.
1: Ça faisait bien longtemps que j'avais pas eu plus de 2 points. Oh.
0: Un point pour Monsieur
1: quelques
0: Francis.
1: Quelques notes de musique.
0: Oui, on sent qu'il y a du Disney dans quelques notes de musique. Un point pour toi, Francis, mais c'était pas grave. Tu remettras tes points en jeu la prochaine fois pour les rajouter à d'autres de tes points. Et avec un petit peu de chance, d'ici la fin de la saison, tu pourras battre Valentin. Ça, c'est pas gentil.
2: Oh
0: ça, c'est pas gentil. Et on écoute tout de suite Liane Folly creuse encore et encore, chanson extraite donc de la bande originale du film La Princesse et la Grenouille sur Radio Pigeonnet.

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2: Vous écoutez Radio Pitchoun, merci d'être avec nous. 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
4: Salut les Pitchouns et bienvenue dans ce nouvel agenda des sorties. À Disneyland, les Pitchouns plongent dans un univers encore plus magique avec le tout nouveau land inspiré de la Reine des Neiges, au cœur de la future zone immersive de type Arendelle. Les enfants se retrouvent projetés dans un décor digne du film avec des montagnes enneigées, un village féerique et une ambiance glacée totalement immersive où tout est pensé pour faire briller les familles. Entre les attractions, les animations et les rencontres avec les personnages, les Pitchouns vivent un véritable rêve au royaume d'Arendelle. Et bien sûr, on n'oublie pas le petit Olaf, un robot animé qui représente parfaitement les mouvements de notre bonhomme de neige préféré. Ensuite, direction le Futuroscope. Près de Poitiers, les familles plongent dans des attractions futuristes avec écran géant, expérience en 4D et simulateur incroyable. Les Pitchouns adorent les aventures immersives, les spectacles et les animations pleines d'effets spéciaux. Une sortie spectaculaire pour toute la famille et à ne pas oublier que le Futuroscope possède désormais son parc aquatique parfait pour cet été. Et enfin, rendez-vous à Walibi Rhône Alpes. Les enfants profitent d'attractions à sensations, de jeux aquatiques et de spectacles remplis d'énergie. Entre montagnes russes et attractions familiales, les Pitchouns vivent une journée pleine d'adrénaline et de rire. Parfait pour ceux qui aiment les sensations fortes. Et voilà les enfants, vous savez tout de cet agenda des Pitchouns. Quant à moi, je vous dis à la semaine prochaine.
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2: Et à 8h45, les copains, écoutez plutôt. Toum toum. Toum toum. Toum toum toum toum toum toum toum toum toum toum. Ouh, ça fait peur, ça fait peur, ça fait peur. Mais oui, que se passe-t-il dans Raconte-moi les animaux? Je vais parler de l'un des plus grands crocodiles vivant sur Terre. On l'appelle le crocodile marin. Et il serait, selon la légende, l'animal le plus susceptible de dévorer un humain. Les mâles, de taille moyenne, dépassent les 5 mètres de long et pèsent plus de 450 kilos. Mais il n'est pas rare de croiser des spécimens de, écoutez bien, 7 mètres de long et pesant près d'une tonne. Vous souhaitez en savoir un peu plus? Oui? Ouh, ça tombe plutôt bien puisque le crocodile marin, c'est l'animal mis en avant ce matin dans Raconte-moi les animaux.
3: Guillaume? Guillaume?
2: Oui?
3: Est-ce que tu pourrais me raconter une histoire?
2: D'accord, mais pas n'importe quelle histoire. Je vais te raconter les animaux. Et si nous partions à la découverte d'un reptile dont on connaît bien le nom et que l'on voit souvent dans des étangs? Tu as deviné de qui je parle? Effectivement, je vais te parler du crocodile, mais pas de n'importe lequel. Je vais te parler de celui qui peut s'aventurer en mer, le crocodile marin.
4: Marin, parce qu'il vit en mer?
2: Oui, mais pas que. Ce crocodile vit dans les eaux marécageuses, dans les eaux douces et dans les eaux salées. On le trouve en Asie du Sud, en Asie du Sud-Est et en Océanie sur les côtes nord de l'Australie. Marin car oui, on peut le retrouver le long des côtes. On a découvert qu'il utilisait les courants océaniques pour se déplacer et ainsi coloniser un vaste territoire.
4: Quelles sont ses mensurations?
2: Le crocodile marin est le plus grand reptile du monde. Il mesure en moyenne 5 mètres de longueur et son poids varie entre 500 et 600 kilos. Il a également une des plus puissantes forces dans la mâchoire. Elle est 4 fois plus puissante que celle du lion.
4: Il est grand et massif, mais est-il rapide?
2: Il ne faut pas se fier aux apparences. Le crocodile est parfaitement adapté au milieu aquatique et peut faire des pointes de vitesse allant jusqu'à 29 km/h. Il est certes moins rapide, bien sûr, que certains animaux, mais il a une particularité. Il use de cette vitesse afin de se projeter hors de l'eau grâce à sa queue et à ses pattes arrière musclées.
4: La femelle pond-elle des œufs?
2: Effectivement. Après la gestation qui correspond à la saison des pluies, elle pond de 25 à 90 œufs dans un trou creusé dans le sable et recouvert de débris végétaux. Cet abri peut atteindre 1 mètre de haut sur presque 2 mètres de diamètre. La femelle monte une garde attentive à proximité et charge tout intrus qui tenterait de le piller, car les prédateurs sont nombreux. Parmi eux, il y a les varans, qui sont des mieux. Il y a les varans, qui sont des lézards pouvant atteindre près de 3 mètres de long, ainsi que des arborigènes, qui sont les premiers humains connus.

0: d'attaquer lors de ce déplacement, c'est vrai. Qui se frotterait à une mère de 500 kilos à la mâchoire puissante ?
1: Mais cette mâchoire est-elle si puissante que tu veux bien le dire ?
0: Grâce aux recherches scientifiques, le crocodile marin est aujourd'hui considéré comme l'un des plus puissants animaux de notre époque. Sa force de morsure peut atteindre 16 460 newtons au niveau des molaires, soit une pression d'environ 2 tonnes par centimètre carré.
1: Que mange-t-il ?
0: Il est très opportuniste, c'est-à-dire que le crocodile marin a un éventail de proies très variées. Les petites proies et les poissons constituent une part importante de son régime, surtout chez les jeunes. Mais l'adulte peut capturer des proies plus grosses telles que le singe, les kangourous, les sangliers, les varans, les tigres, parfois les buffles aussi, mais également des requins et des carcasses de baleines.

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2: Bon, si on fait un point sur l'émission, ça s'est plutôt bien passé. Non, c'est vrai, on a bien joué avec les meilleurs moments du club des Pitchouns depuis le début de la saison. On a découvert un nouvel agenda pour savoir ce qui se passe près de chez vous. On a découvert également un nouvel animal et on va remettre ça demain. Si, si, je vous assure, demain à partir de 7h, on sera de nouveau présent pour vous accompagner pour cette dernière journée d'année scolaire. Si, si, je vous assure, demain soir, c'est les vacances. Mais avant cela, il faudra évidemment travailler encore un tout petit peu et au sommaire de votre émission de demain, il y aura le Qui suis-je à 7h15. Nous découvrirons les histoires de Francis et Francis nous emmènera demain en Asie dans un temple Shaolin. Je ne vous en dis pas plus, si ce n'est qu'il faut que vous soyez présents demain matin à 8h15. L'agenda, rendez-vous pris à 7h30 et à 8h30. Et puis nous ferons un point sur les sorties ciné de la semaine. Je terminerai l'émission de demain en vous racontant le Flamant Rose. Soyez donc présents, 7h-9h. N'oubliez pas, 17h, 19h, l'école est finie avec Valentin et dans un tout petit instant, le temps de vous dire au revoir, place à Ambre et Tristan pour le journal des Pitchouns. À demain les copains, salut!
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4: Salut nos pitchouns! Aujourd'hui, on vous emmène aux États-Unis pour aller voir un petit chien absolument trop mignon. Il s'appelle Ralphie et c'est un petit bulldog français vraiment adorable. Il est dans un refuge car il cherche une famille d'accueil pour être adopté. Regardez, il est là. Oh, qu'est-ce que tu es mignon!
5: Oh oui, je sais, je suis vraiment un petit chien très mignon.
4: Tu n'as pas de famille, pauvre toutou, mais comment ça se fait?
5: Je ne sais pas pourquoi. Oh, attention, quelqu'un passe le balai. Pousse-toi à l'attaque!
4: Mais enfin, Rafi, qu'est-ce que tu fais?
5: J'ai envie de tout dévorer. Là, une serpillière.
4: Et enfin, Ralphie, il lâche une serpillière.
5: Là, un chien, je vais le bouffer. Poussez-vous à l'attaque.
4: Mais enfin, Ralphie, arrête de vouloir dévorer tout le monde. C'est pas possible, ça.
5: On m'appelle le dragon parce que je suis tout petit, mais je veux tout le temps bouffer tout le monde. On dit que je suis une terreur petit format. Je n'ai peur de rien ni personne. De toute façon, tout m'appartient. Je suis le king of the world, le roi du monde.
4: Bon, je comprends mieux pourquoi personne ne veut t'adopter. Tu es insupportable.
5: Je suis le plus beau, le plus fort, et en plus, je suis la star des réseaux sociaux.
4: Ça suffit, Ralphie, maintenant. Tu vas partir 6 semaines en dressage pour redevenir un chien mignon. Tu as beaucoup trop la grosse tête. Je comprends pourquoi personne ne t'adopte.
5: 6 weeks, 6 semaines de dressage, ça va être trop long, mais je resterai toujours Ralphie le dragon.
4: Ralphie, le petit chien qui sème la terreur chez ses maîtres, une info insolite, bizarre.
5: Mais 100% vrai.
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0: 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Salut les Pitchouns et bienvenue dans cette nouvelle positive attitude. Dans les pays secs, beaucoup de personnes n'ont pas accès à l'eau potable. Boire de l'eau sale peut être un véritable danger pour la santé. Mais grâce à l'entreprise LifeStraw, ils peuvent purifier l'eau des rivières et des puits et ainsi rester en bonne santé. La LifeStraw, c'est comme un tout petit laboratoire dans une paille. Elle enlève toutes les petites bêtes qui rendent l'eau sale, c'est simple à utiliser et ça dure longtemps. En plus d'être une paille remplie de technologie pour un prix abordable, elle permet à tout le monde d'avoir un accès à l'eau potable. Pour de longues randonnées, c'est l'objet de survie idéal pour être sûr de ne jamais être à court d'eau. Et voilà les pitchouns, vous savez tout de cette positive attitude. Quant à moi, je vous dis à la prochaine.
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0: Guillaume ? Guillaume ?
1: Oui ?
0: Est-ce que tu pourrais me raconter une histoire ?
1: D'accord, mais pas n'importe quelle histoire. Je vais te raconter les animaux. Oh, regarde là-bas ! Il est grand ! Il ressemble à Cusco, l'empereur mégalo. Ben, c'est lui ! C'est un lama !
2: Est-ce que c'est vrai que le lama crache ?
1: Oui, je te le confirme. Le lama peut cracher, mais il ne le fera que très peu. Souvent, il y a des signes avant-coureurs. Les oreilles en arrière, la queue relevée, le raclement de gorge, et enfin, le crachat. Mais le lama ne crache que pour intimider. Aussi, si tu les observes en groupe et que l'un d'eux te crache dessus, sache que ce n'est pas forcément toi qui l'auras vexé. Le lama ne sait pas viser et crachera où sa bouche sera orientée. Donc, si tu fais attention à tous les signes avant-coureurs, tu n'auras plus qu'à te cacher quelque part.
2: Où vit-il ?
1: Alors, on le trouve dans les montagnes et les plateaux en Amérique du Sud.
2: En existe-t-il à l'état sauvage ?
1: Le lama et l'alpaga sont des espèces domestiques que l'homme élève. On n'en trouve donc pas à l'état sauvage. Ce que nous pouvons observer dans la nature, en revanche, sont la vigogne et le guanaco.
2: Le lama peut-il porter ?
1: Le lama peut porter des poids allant jusqu'à 40 kilos. Il peut porter des enfants, mais difficilement les adultes, comme son cousin le chameau d'ailleurs. Il sera surtout utilisé par les éleveurs comme animal portant des charges dans les montagnes, un peu comme les ânes.
2: Est-il élevé pour autre chose ?
1: C'est une bonne question. Le lama est bien élevé pour autre chose. En plus de porter des charges moyennes, il produit de la laine. Pas autant que son cousin l'alpaga, mais en assez grande quantité pour faire des vêtements ou des écharpes. Les éleveurs de lama prennent grand soin de leurs animaux car ils leur permettent de survivre aux températures froides des montagnes.
2: Combien de bébés peut avoir un lama ?
1: La femelle donne naissance à un petit seulement par an. Après avoir donné naissance, la femelle ne lèche pas son petit et le laisse sécher tout seul. Le petit se lèvera très rapidement au cas où un danger viendrait, un petit peu comme le cheval d'ailleurs.
2: Comment appelle-t-on le petit du lama ?
1: On l'appelle le cria ou le lamento. À la naissance, la maman et le petit communiquent énormément par de légers Si tu as la chance d'assister à une naissance, ne fais aucun bruit. D'une, pour entendre ces et de deux, afin de ne pas perturber la liaison qui se fait entre la maman et cria.
2: Combien de temps dure la gestation ?
1: La maman garde le lamato dans son ventre plus ou moins une année. La reproduction est très particulière. Chez le chien, par exemple, la période de reproduction est la période où la chienne commence à avoir ses chaleurs. Elle est alors prête à s'accoupler. Chez le lama, c'est le mâle qui déclenche le processus. Si on ne met pas de mâle avec les femelles, eh bien, elles n'auront aucune chaleur. Par contre, si un mâle rejoint un troupeau, il déclenchera lors de l'accouplement le processus pour avoir des petits. C'est ce que l'on appelle une ovulation induite. La reproduction peut avoir lieu n'importe quand.
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5: Bonjour. Aujourd'hui, intéressons-nous aux différentes langues qui sont parlées à travers le monde. Un grand nombre de spécialistes pensent qu'à l'origine, il n'existait qu'une seule langue que tout le monde parlait. Une langue unique. Aujourd'hui, on dénombre près de 6000 langues et dialectes différents parlés par 7,7 milliards d'humains. On ne parle pas tous la même langue, car chaque groupe ethnique, comme les Français, les Anglais, les Japonais, les Congolais ou toute autre ethnie, ont évolué à part, avec peu, voire pas, de contact entre eux. En d'autres termes, de nombreuses populations ont très longtemps vécu sans se connaître, développant ainsi leur propre langage. Cependant, plusieurs langues occidentales partagent la même racine, le latin. On peut ainsi noter des similarités entre plusieurs mots français, anglais et espagnol. Par exemple, le terme « évolution » en français devient « evolution » en anglais et « evolución » en espagnol. Evolución en espagnol. Toutefois, il faut toujours se souvenir qu'une langue a plusieurs origines, propres à

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0: Salut les Pitchouns et bienvenue dans cette nouvelle Actu Ludique. Aujourd'hui, on parle d'un petit livre qui fait beaucoup de bien aux enfants, mais aussi aux grands. Il s'appelle Mia, l'art de croire en soi, et c'est bien plus qu'une histoire. C'est un outil pour grandir avec confiance. Ce joli projet est né de l'imagination de Kevin, l'auteur, et de Adeline, l'illustratrice. Deux passionnés de pédagogie et d'animation. Ensemble, ils ont créé un univers doux, coloré et profondément humain. Kevin écrit les histoires, inspiré de son expérience avec les enfants, et Adeline les fait vibrer avec ses illustrations tendres et expressives. L'histoire de Mia, c'est celle d'une petite fille pleine de doutes qui va peu à peu apprendre à croire en elle. Le récit est ancré dans le quotidien des enfants avec une écriture pensée pour susciter la curiosité et les échanges. Depuis sa sortie, le livre séduit les enfants qui veulent tous aller dans la classe de Mia, mais aussi les adultes, nombreux à l'avoir acheté pour eux-mêmes car comme le dit Kevin sur la quatrième de couverture, on a tous une part de Mia en nous. Leur aventure a commencé il y a un an et elle continue aujourd'hui sur leur compte Instagram où ils partagent leurs étapes de création du livre, des contenus pédagogique et des activités pour les enfants pendant les vacances. Pour vous procurer Mia, l'art de croire en soi, c'est simple. Rendez-vous sur azalis.sumupstore.com ou cliquez sur le lien en bio de leur Instagram azalis-jeunesse. Et ce n'est pas tout. L'univers de Mia s'étend aussi à des cahiers d'activités, des illustrations, des cartes postales et des petits autocollants. Un vrai monde à explorer en famille. Et voilà les Pitchouns, vous savez tout de cette actu ludique. Quant à moi, je vous dis à bientôt.
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2: Salut les Pitchouns et bienvenue dans cette nouvelle Actu Ciné. Aujourd'hui, on parle de Spider-Man qui revient sur grand écran le 29 juillet avec Brand New Day. Peter Parker, désormais seul et oublié de tous, devra affronter une nouvelle menace dans New York, plus dangereux que jamais. Cette nouvelle aventure devrait montrer un Spider-Man plus mature, obligé de gérer sa double vie sans le soutien de ses proches. Les fans s'attendent aussi à des combats plus sombres et l'arrivée de nouveaux ennemis très puissants. On espère alors une collaboration avec des Spider-Man alternatifs, comme on a pu le voir sur les derniers films. Et voilà les Pitchouns, vous savez tout de cette actu ciné. Quant à moi, je vous dis à la semaine prochaine et je vous laisse découvrir cette superbe bande-annonce.
3: J'y crois pas, notre premier jour à la fac. MJ, abuse pas, essaie de nous faire croire que c'est pas le plus beau jour de ta vie.

0: Salut, je m'appelle Peter Parker. Vous vous souvenez pas de moi, mais on se connaissait. Une catastrophe allait se produire et le seul moyen de l'éviter, c'était que tout le monde oublie mon existence. Parce que je suis pas que Peter Parker. Je suis Spider-Man.
1: T'es pas bien, Franck ? Tu m'as percuté avec ton fourgon !
2: Arrête un peu de chouiner.
3: Ah, tu veux jouer ?
2: Sale putain.
4: Rentre chez toi !
0: Parfois, Spider-Man doit faire des choix difficiles, même si ça brise le cœur de Peter Parker. Qu'est-ce qui m'arrive ?
2: Oh non !
0: Excusez-moi, Dr. Banner, j'ai besoin de votre aide.
5: C'est quoi votre nom déjà ?
6: Si l'ADN est en train de muter, ce pourrait être extrêmement dangereux.
7: Les araignées ont trois stades dans leur vie. Quand l'araignée est entre deux stades, elle peut se retrouver momentanément vulnérable.
8: On est face à un danger qu'on ne peut pas maîtriser. Qu'on ne peut même pas voir.
9: Ne te mets pas au travers de ma route.
10: T'as l'air KO, mon gars.
7: Mais pour les araignées qui réussissent cette transition, ça s'apparente alors. À une renaissance.
11: Jolie fleur.
0: Oh, c'est juste un cadeau de bienvenue.
11: Moi, c'est MJ.
0: Et moi, je suis qu'un voisin du bout du couloir.
11: Le voisin sera pas du palier.
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1: Salut les Pitchouns et bienvenue dans ce nouvel agenda des sorties. À Disneyland, les Pitchouns plongent dans un univers encore plus magique avec le tout nouveau land inspiré de la Reine des Neiges, au cœur de la future zone immersive de type Arendelle. Les enfants se retrouvent projetés dans un décor digne du film avec des montagnes enneigées, un village féerique et une ambiance glacée totalement immersive où tout est pensé pour faire briller les familles. Entre les attractions, les animations et les rencontres avec les personnages, les Pitchouns vivent un véritable rêve au royaume d'Arendelle. Et bien sûr, on n'oublie pas le petit Olaf, un robot animé qui représente parfaitement les mouvements de notre bonhomme de neige préféré. Ensuite, direction le Futuroscope. Près de Poitiers, les familles plongent dans des attractions futuristes avec écrans géants, expériences en 4D et simulateurs incroyables. Les Pitchouns adorent les aventures immersives, les spectacles et les animations pleines d'effets spéciaux. Une sortie spectaculaire pour toute la famille et à ne pas oublier que le Futuroscope possède désormais son parc aquatique parfait pour cet été. Et enfin, rendez-vous à Walibi Rhône Alpes. Les enfants profitent d'attractions à sensations, de jeux aquatiques et de spectacles remplis d'énergie. Entre montagnes russes et attractions familiales, les Pitchouns vivent une journée pleine d'adrénaline et de rire. Parfait pour ceux qui aiment les sensations fortes. Et voilà les enfants, vous savez tout de cet agenda des Pitchouns. Quant à moi, je vous dis à la semaine prochaine.
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0: Ouais.
1: Je peux profiter de cette chanson pour passer une petite annonce?
0: Ouais, vas-y, bien sûr.
1: Ok, alors voilà. 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
0: Non, non, attends, Adèle, tu peux pas faire ça ici.
1: Oh, dommage.
0: Le chat. Attention, Adèle, tu marches sur Ajax.
1: Ouais, je sais.
2: 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Salut les Pitchouns et bienvenue dans cette nouvelle positive attitude. Dans les pays secs, beaucoup de personnes n'ont pas accès à l'eau potable. Boire de l'eau sale peut être un véritable danger pour la santé. Mais grâce à l'entreprise LifeStraw, ils peuvent purifier l'eau des rivières et des puits et ainsi rester en bonne santé. La LifeStraw, c'est comme un tout petit laboratoire dans une paille. Elle enlève toutes les petites bêtes qui rendent l'eau sale, c'est simple à utiliser et ça dure longtemps. En plus d'être une paille remplie de technologie pour un prix abordable, elle permet à tout le monde d'avoir un accès à l'eau potable. Pour de longues randonnées, c'est l'objet de survie idéal pour être sûr de ne jamais être à court d'eau. Et voilà les pitchouns, vous savez tout de cette positive attitude. Quant à moi, je vous dis à la prochaine.
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3: Salut nos Pitchouns, aujourd'hui on vous emmène aux États-Unis pour aller voir un petit chien absolument trop mignon. Il s'appelle Ralphie et c'est un petit bulldog français vraiment adorable. Il est dans un refuge car il cherche une famille d'accueil pour être adopté. Regardez, il est là. Oh, qu'est-ce que tu es mignon.
4: Oh oui, je sais, je suis vraiment un petit chien très mignon.
3: Tu n'as pas de famille, pauvre toutou, mais comment ça se fait?
4: Je ne sais pas pourquoi. Oh, attention, quelqu'un passe le balai. Pousse-toi, à l'attaque!
3: Mais enfin, Rafi, qu'est-ce que tu fais?
4: J'ai envie de tout dévorer, là, une serpillière.
3: Mais enfin, Ralphi, lâche cette serpillière.
4: Là, un chien, je vais le bouffer. Poussez-vous, à l'attaque.
3: Mais enfin, Ralphi, arrête de vouloir dévorer tout le monde, c'est pas possible, ça.
4: On m'appelle le dragon parce que je suis tout petit, mais je veux tout le temps bouffer tout le monde. On dit que je suis une terreur petit format. Je n'ai peur de rien ni personne. De toute façon, tout m'appartient. Je suis le king of the world, le roi du monde.
3: Bon, je comprends mieux pourquoi personne ne veut t'adopter. Tu es insupportable.
4: Je suis le plus beau, le plus fort, et en plus, je suis la star des réseaux sociaux.
3: Ça suffit, Ralphie, maintenant. Tu vas partir 6 semaines en dressage pour redevenir un chien mignon. Tu as beaucoup trop la grosse tête. Je comprends pourquoi personne ne t'adopte.
4: 6 weeks, 6 semaines de dressage, ça va être trop long, mais je resterai toujours Ralphie le dragon.
3: Ralphie, le petit chien qui sème la terreur chez ses maîtres, une info insolite, bizarre.
4: Mais 100% vrai.
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3: Salut les Pitchouns et bienvenue dans cette nouvelle Actu Ciné. Aujourd'hui, on parle de Spider-Man qui revient sur grand écran le 29 juillet avec Brand New Day. Peter Parker, désormais seul et oublié de tous, devra affronter une nouvelle menace dans New York, plus dangereux que jamais. Cette nouvelle aventure devrait montrer un Spider-Man plus mature, obligé de gérer sa double vie sans le soutien de ses proches. Les fans s'attendent aussi à des combats plus sombres et l'arrivée de nouveaux ennemis très puissants. On espère alors une collaboration avec des Spider-Man alternatifs, comme on a pu le voir sur les derniers films. Et voilà les Pitchouns, vous savez tout de cette actu ciné. Quant à moi, je vous dis à la semaine prochaine et je vous laisse découvrir cette superbe bande-annonce.
4: J'y crois pas, notre premier jour à la fac. MJ, abuse pas, essaie de nous faire croire que c'est pas le plus beau jour de ta vie.
5: Je veux pas.
4: Ah, j'en étais sûr.

0: Salut, je m'appelle Peter Parker. Vous vous souvenez pas de moi, mais on se connaissait. Une catastrophe allait se produire et le seul moyen de l'éviter, c'était que tout le monde oublie mon existence. Parce que je suis pas que Peter Parker. Je suis Spider-Man.
1: T'es pas bien, Franck ? Tu m'as percuté avec ton fourgon !
2: Arrête un peu de chouiner.
3: Ah, tu veux jouer ?
2: Sale putain.
4: Rentre chez toi !
0: Parfois, Spider-Man doit faire des choix difficiles, même si ça brise le cœur de Peter Parker. Qu'est-ce qui m'arrive ?
2: Oh non !
0: Excusez-moi, Dr. Banner. J'ai besoin de votre aide.
5: C'est quoi votre nom, déjà ?
6: Si l'ADN est en train de muter, ce pourrait être extrêmement dangereux.
7: Les araignées ont trois stades dans leur vie. Quand l'araignée est entre deux stades, elle peut se retrouver momentanément vulnérable.
8: On est face à un danger qu'on ne peut pas maîtriser. Qu'on ne peut même pas voir.
2: Ne te mets pas au travers de ma route.
9: Ça a l'air KO, mon gars.
7: Mais pour les araignées qui réussissent cette transition, ça s'apparente alors à une renaissance.
10: Jolie fleur.
0: Oh, c'est juste un cadeau de bienvenue.
10: Moi, c'est MJ.
0: Et moi, je suis qu'un voisin du bout du couloir.
10: Le voisin sympa du palier.
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5: Bonjour! Aujourd'hui, intéressons-nous aux différentes langues qui sont parlées à travers le monde. Un grand nombre de spécialistes pensent qu'à l'origine, il n'existait qu'une seule langue que tout le monde parlait. Une langue unique. Aujourd'hui, on dénombre près de 6000 langues et dialectes différents parlés par 7,7 milliards d'humains. On ne parle pas tous la même langue, car chaque groupe ethnique, comme les Français, les Anglais, les Japonais, les Congolais ou toute autre ethnie, ont évolué à part, avec peu, voire pas, de contact entre eux. En d'autres termes, de nombreuses populations ont très longtemps vécu sans se connaître, développant ainsi leur propre langage. Cependant, plusieurs langues occidentales partagent la même racine, le latin. On peut ainsi noter des similarités entre plusieurs mots français, anglais et espagnol. Par exemple, le terme « évolution » en français devient « evolution » en anglais et « evolution » en espagnol. Toutefois, il faut toujours se souvenir qu'une langue a plusieurs origines, propres à chaque culture. Si on prend l'exemple de l'anglais, elle est essentiellement une langue indo-germanique qui a subi l'influence de plusieurs peuples différents, les Frisons, les Saxons et les Normands, avant d'adopter la forme qu'on lui connaît aujourd'hui. Et voilà, tu sais désormais pourquoi tous les humains ne parlent pas la même langue. À bientôt pour une prochaine question.
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0: C'est la positive attitude sur Radio Pitchoun. Salut les Pitchouns et bienvenue dans cette nouvelle positive attitude. Dans les pays secs, beaucoup de personnes n'ont pas accès à l'eau potable. Boire de l'eau sale peut être un véritable danger pour la santé. Mais grâce à l'entreprise LifeStraw, ils peuvent purifier l'eau des rivières et des puits et ainsi rester en bonne santé. La LifeStraw, c'est comme un tout petit laboratoire dans une paille. Elle enlève toutes les petites bêtes qui rendent l'eau sale, c'est simple à utiliser et ça dure longtemps. En plus d'être une paille remplie de technologies pour un prix abordable, elle permet à tout le monde d'avoir un accès à l'eau potable. Pour de longues randonnées, c'est l'objet de survie idéal pour être sûr de ne jamais être à court d'eau. Et voilà les pitchouns, vous savez tout de cette positive attitude. Quant à moi, je vous dis à la prochaine.
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4: Je suis Vicky. 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
3: Salut nos pitchouns, aujourd'hui on vous emmène aux États-Unis pour aller voir un petit chien absolument trop mignon. Il s'appelle Ralphie et c'est un petit bulldog français vraiment adorable. Il est dans un refuge car il cherche une famille d'accueil pour être adopté. Regardez, il est là. Oh, qu'est-ce que tu es mignon.
4: Oh oui, je sais, je suis vraiment un petit chien très mignon.
3: Tu n'as pas de famille, pauvre toutou, mais comment ça se fait?
4: Je ne sais pas pourquoi. Oh, attention, quelqu'un passe le balai. Pousse-toi à l'attaque.
3: Mais enfin, Rafi, qu'est-ce que tu fais?
4: J'ai envie de tout dévorer, là, une serpillière.
3: Mais enfin, Ralphie, il achète serpillière.
4: Là, un chien, je vais le bouffer. Poussez-vous, à l'attaque.
3: Mais enfin, Ralphie, arrête de vouloir dévorer tout le monde, c'est pas possible, ça.
4: On m'appelle le dragon parce que je suis tout petit, mais je veux tout le temps bouffer tout le monde. On dit que je suis une terreur petit format. Je n'ai peur de rien ni personne. De toute façon, tout m'appartient. Je suis le king of the world, le roi du monde.
3: Oui, bon, je comprends mieux pourquoi personne ne veut t'adopter. Tu es insupportable.
4: Je suis le plus beau, le plus fort, et en plus, je suis la star des réseaux sociaux.
3: Ça suffit, Ralphie, maintenant. Tu vas partir 6 semaines en dressage pour redevenir un chien mignon. Tu as beaucoup trop la grosse tête. Je comprends pourquoi personne ne t'adopte.
4: 6 weeks, 6 semaines de dressage, ça va être trop long, mais je resterai toujours Ralphie le dragon.
3: Ralphie, le petit chien qui sème la terreur chez ses maîtres, une info insolite, bizarre.
4: Mais 100% vrai.
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3: Salut nos pitchounes, aujourd'hui on vous emmène aux États-Unis pour aller voir un petit chien absolument trop mignon. Il s'appelle Ralphie et c'est un petit bulldog français vraiment adorable. Il est dans un refuge car il cherche une famille d'accueil pour être adopté. Regardez, il est là. Oh, qu'est-ce que tu es mignon.
4: Oh oui, je sais, je suis vraiment un petit chien très mignon.
3: Tu n'as pas de famille, pauvre toutou, mais comment ça se fait?
4: Je ne sais pas pourquoi. Oh attention, quelqu'un passe le balai, pousse-toi à l'attaque.
3: Mais enfin, Rafi, qu'est-ce que tu fais?
4: J'ai envie de tout dévorer, là, une serpillière.
3: Et enfin, Ralphie, il lâche cette serpillière.
4: Là, un chien, je vais le bouffer. Poussez-vous, à la taf.
3: Mais enfin, Ralphie, arrête de vouloir dévorer tout le monde, c'est pas possible, ça.
4: On m'appelle le dragon parce que je suis tout petit, mais je veux tout le temps bouffer tout le monde. On dit que je suis une terreur petit format. Je n'ai peur de rien ni personne. De toute façon, tout m'appartient. Je suis le king of the world, le roi du monde.
3: Bon, je comprends mieux pourquoi personne ne veut t'adopter. Tu es insupportable.
4: Je suis le plus beau, le plus fort, et en plus, je suis la star des réseaux sociaux.
3: Ça suffit, Ralphie, maintenant. Tu vas partir 6 semaines en dressage pour devenir un chien mignon. Tu as beaucoup trop la grosse tête. Je comprends pourquoi personne ne t'adopte.
4: 6 weeks, 6 semaines de dressage, ça va être trop long, mais je resterai toujours Ralphie le dragon.
3: Ralphie, le petit chien qui sème la terreur chez ses maîtres, une info insolite, bizarre.
4: Mais 100% vrai.
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6: Une lettre pour toi. Nala était une petite fille très vive qui passait son temps à faire des galipettes et des cabrioles. Son grand ami était le facteur, Léo. Dès qu'elle le voyait arriver avec le courrier sur son beau vélo jaune, il se précipitait vers lui. Parfois, pour la faire rigoler, Léo marchait sur ses mains et Nala éclatait de rire parce que tous ses crayons dégringolaient par terre. S'il avait du retard, il faisait sa tournée à trottinette pour aller plus vite. Et quand il apportait des colis arrivés par avion, il se mettait en tenue de parachutiste. Nala adorait Léo. Pourtant, tous les matins, quand il passait la voir, elle était un peu déçue. Quand il sautait de son vélo avec sa sacoche sur le dos, elle allait à sa rencontre et disait « Bonjour Léo, tu as quelque chose pour moi aujourd'hui ?»«
7: Non, désolé Nala, il n'y a rien pour toi. »«
8: Tu apportes toujours du courrier à tout le monde ici, à papa, à maman, à mon grand frère aussi, tout le monde, sauf moi, c'est injuste. »«
7: C'est vrai Nala, tu as raison !»
6: répondait le facteur.
8: « Tu me fais bien rire, c'est sûr, mais tu me donnes jamais de lettres. » Et des fois, quand je vois Noah se jeter sur son courrier, ça me rend triste. Je sais pas bien lire, mais j'aimerais tellement recevoir des lettres.
7: Tu es si triste que ça ?
6: Répondait Léo.
7: Attends un peu !
6: Et il ajouta d'un air très sérieux. Je te promets qu'un jour, tu recevras plein de courriers. Il faut juste que tu sois patiente. À partir de ce jour-là, dès son réveil, Nala se précipitait vers la boîte aux lettres.
7: « Patience !»
6: lui disait Léo. Mais jamais rien n'arrivait. Et puis un beau jour, Léo fut remplacé par une factrice qui se déplaçait en camionnette. Elle ne lui adressait jamais la parole. Peu à peu, Nala se désintéressa complètement du courrier. De temps en temps, elle pensait à Léo et se demandait si elle le reverrait un jour. Or, un matin, la nouvelle factrice lui dit
7: « C'est toi, Nala. Il y a une lettre pour toi. »
6: La lettre était rose et couverte de timbres magnifiques qui représentaient des îles toutes bleues et des poissons jaunes. Nala n'avait jamais rien vu d'aussi beau. Elle la garda toute la journée sans l'ouvrir. C'était la première fois qu'elle recevait une lettre, une vraie lettre. Ça venait de Tahiti. Elle en était toute bouleversée. Quand elle se résolut enfin à l'ouvrir, elle découvrit un peu de sable fin et une photo. Et sur cette photo, qui faisait du vélo sur la plage?
7: Léo, son ami le facteur.
6: À partir de ce jour-là, Nala reçut une lettre par semaine. Léo faisait le tour du monde et à chaque étape, il lui envoyait une lettre. Elle venait de partout, du Kilimandjaro, de San Francisco, de Mexico, et toujours une photo de Léo à l'intérieur avec un petit souvenir. En accrochant au mur de sa chambre la carte postale qu'elle venait de recevoir, Nala sourit en pensant que Léo, le facteur, n'avait oublié ni sa promesse, ni sa grande amie.
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Il y a quelques centaines d'années, près de la cité de Cusco, capitale du grand empire des Incas, vivait un monstre caché dans une caverne de la montagne. C'était un monstre horrible, avec une tête de jaguar, un corps de lama et sur les côtés, des ailes de condor. Chaque mois, il descendait en ville et enlevait une jeune fille. Puis, il l'emportait dans son refuge et la dévorait. Les habitants du pays, désespérés par tant de cruauté aveugle, avaient plusieurs fois essayé de le capturer sans succès. Chaque fois qu'une jeune fille était enlevée, sa famille, armée de bâtons, de pierres, de fourches et de couteaux, se mettait à le poursuivre pour lui faire lâcher sa proie. Mais le monstre possédait le pouvoir magique et terrifiant de transformer les gens en statues de pierre. Pour cela, il lui suffisait d'un seul regard. Et hop, hommes, femmes, enfants se retrouvaient alors pétrifiés et immobiles pour l'éternité. Ainsi, depuis des années et des années, toutes ces braves personnes avaient fini par former une immense foule de statues de pierre s'étendant sur les pentes de la montagne où vivait le monstre. Il y en avait des grandes, des grosses, des tordues, des fragiles. On aurait dit les murs écroulés d'une ville fantôme. C'est pour cela que l'endroit était appelé la Cité des Pierres. Le grand prêtre du soleil n'y pouvait rien, malgré son pouvoir. Il hésitait même à employer ses soldats et trouvait chaque année un bon prétexte pour repousser une éventuelle expédition. Bien sûr, lui ne risquait rien derrière les murailles de son palais. Les gens finirent par comprendre qu'ils ne pourraient jamais compter sur lui pour abattre le monstre et leur désespoir fut encore plus grand. Pourtant, un jour, alors que la propre fille du grand prêtre se promenait en ville, le monstre dévala les pentes qui conduisaient à la cité et s'empara en un éclair de cette belle et tendre demoiselle qui sentait bon le parfum de rose et aux habits cousus de fil d'or. Le père, horrifié, se lamenta. Puis, saisi par la rage, il décida d'envoyer toute l'armée pour délivrer son amour de fille. Le peuple trouva qu'il était bien tard pour réagir et que le grand prêtre avait récolté ce qu'il avait semé. C'était bien fait pour lui. Bien sûr, le monstre, sentant tous ses soldats à ses trousses, se retourna et, d'un seul regard, transforma la troupe et le grand prêtre du soleil qui marchait devant en plusieurs centaines de statues de pierre. Il n'y eut pas un seul survivant. Quelque temps plus tard, un jeune garçon se présenta aux habitants et leur annonça qu'il pouvait à lui seul terrasser l'horrible créature. Sa seule récompense serait d'épouser la plus belle fille du pays et de devenir le nouveau grand prêtre du soleil. Tout le monde fut d'accord, même si la prétention du jeune homme le fit passer pour un fou. Un nouveau mois arrivait et le jour prévu, le monstre s'approcha de la cité et de ses habitants épouvantés. On vit alors le garçon se déguiser en fille de la tête aux pieds. Il enfila une robe de soie, se parfuma et posa sur sa tête des nattes de paille pour faire croire à des cheveux longs. Puis dans ses poches, il mit une poignée d'aiguilles, du sel et de l'huile de lampe. Le monstre ne résista pas à la vue de cette nouvelle proie si élégante et il enleva le jeune inconscient dans ses mâchoires. Arrivé dans la grotte et au moment où il allait être dévoré, le jeune homme, ou la fausse demoiselle si vous préférez, demanda d'une voix douce et humble que son dernier vœu soit exaucé avant de mourir. Le monstre sans méfiance accepta. « Laisse-moi t'aiguiser les dents, tu me croqueras plus facilement. » Plus rapidement, et moi, je souffrirai moins. Trouvant l'idée bonne, l'animal ouvrit grand sa gueule, et d'un geste vif, le garçon y jeta sa poignée d'épingle. Sentant des picotements bizarres, le monstre avala sa salive de surprise, ce qui eut pour effet de décupler la douleur dans son palais, sur sa langue, puis dans son estomac. Il se mit à hurler en essayant de saisir son prisonnier, mais l'autre lui jeta du sel dans les yeux, le rendant à moitié aveugle et encore plus furieux.
Profitant du désarroi de la bête, le garçon renversa l'huile de lampe sur les poils du museau jusqu'à la queue et y mit le feu. En un instant, il ne resta plus qu'un petit tas de cendres de l'horrible créature. Il allait repartir, heureux et fier, quand son attention fut attirée par un gros diamant bleu posé dans une niche de rocher. Il décida de s'en saisir pour l'offrir à celle qui lui serait présentée comme femme en récompense de son exploit. Sortant de la caverne au grand jour, un rayon de soleil vint frapper la magnifique pierre qu'il tenait à la main. Le rayon de lumière ainsi provoqué alla toucher plusieurs statues qui, comme par magie, se mirent à bouger puis à reprendre forme humaine. Quel prodige ! Il balaya alors méthodiquement de ce rayon magique les centaines de statues dressées sur la pente et toutes commencèrent à marcher puis à parler. À un moment, il reconnut la silhouette figée du grand prêtre et il l'évita soigneusement, se disant que la punition de ce sinistre et prétentieux personnage serait de rester l'unique vestige, le dernier témoin de la cité des pierres. Puis vint le tour de la fille du grand prêtre et le jeune garçon fut ébloui par la grâce et la beauté de celle à qui il venait de rendre la vie et la liberté. Ils tombèrent aussitôt amoureux l'un de l'autre, et la foule qui les entourait les porta en triomphe jusqu'à la ville de Cusco, où ils vécurent désormais dans la paix et le bonheur.

0: Si tu veux rencontrer les fées, c'est en Bretagne qu'il faut aller. C'est l'océan qui me l'a dit. Si tu veux parler aux druides, c'est en Bretagne qu'il faut aller. C'est la forêt qui me l'a dit. Et si tu veux voir un dragon, c'est en Bretagne qu'il faut aller. Ça, c'est le vent qui me l'a dit. La mer, la forêt, le vent, écoute-les, écoute bien. Ils te racontent la légende du dragon. Deux chevaliers galopaient de front le long d'une rivière. Ces hommes étaient jeunes, vaillants et assez courageux pour faire face à n'importe quelle aventure. Amis de surcroît, ils se réjouissaient de découvrir ensemble une région qui leur paraissait belle, sauvage et accueillante à la fois. Leurs chevaux avaient le pied sûr et caracolaient dans les sentiers de la forêt ou sur les plateaux qui dominaient la mer. Les côtes bretonnes leur avaient dévoilé mille visages. Et c'est à l'intérieur des terres qu'ils voyageaient à présent.
1: J'aime cet endroit,
0: dit Cédric.
1: La nature est belle et pleine de surprises. Mais cette chevauchée m'a ouvert l'appétit. J'espère que nous atteindrons bientôt un village. Je rêve d'une halte confortable pour nous et nos chevaux.
2: Confortable ou pas,
0: lui répondit Ténélan,
2: nous nous arrêterons à la première taverne. J'ai tout aussi faim et soif que toi, mon ami.
0: Les méandres de la rivière les avaient amenés à l'orée de la forêt. Découvrant la plaine, ils aperçurent à quelques lieues la silhouette d'un château.
2: Remercions le ciel d'avoir placé cette demeure sur notre chemin. Ouais, souhaitons surtout que le seigneur soit un homme accueillant et que sa table soit bonne.
0: Ils poussèrent leur monture à suivre le cours d'eau. Peu à peu, les détails du château se précisaient, jusqu'au moment où ils virent distinctement le pont-levis et les créneaux des tours. Ils en étaient désormais si proches qu'ils purent, à leur grande surprise, voir un homme se jeter de la tour la plus haute et tomber dans la rivière. Les deux chevaliers, dans un seul élan, partirent à bride abattue secourir le malheureux. Ils mirent pied à terre. L'eau n'étant pas profonde à cet endroit-là, ils n'eurent que peu de mal à rattraper l'homme et le déposer sur la berge.
1: Dieu soit loué,
0: s'exclama Cédric.
1: Il n'est pas blessé. Je crois qu'il est juste évanoui.
2: J'aimerais vraiment connaître les raisons d'un acte aussi désespéré,
0: répliqua Ténélan.
2: Ce malheureux a eu de la chance cette fois-ci. Par contre, nous sommes tout aussi trempés que lui.
0: Son ami lui coupa la parole.
2: Trempé, certes, mais en vie.
1: Ah, regarde, il reprend ses esprits.
0: L'homme, toussant et crachant, se redressa douloureusement sur son coude. Tout à coup, il vit les deux chevaliers et les interrogea.
3: Suis-je mort ? Mais, qui êtes-vous ?
1: Ah, grâce à Dieu, vous êtes bel et bien vivant. Nous sommes les chevaliers Cédric et Ténélan. Vous nous devez une explication. Vous vouliez vraiment vous rompre les os pour sauter d'une telle hauteur ?
3: Vous me paraissez bien réel. Je ne suis donc pas mort. Oh, je dois recommencer. Je n'ai pas d'autre solution,
0: dit le malheureux en se remettant sur ses pieds.
2: Avons-nous sauvé un fou ?
0: S'interrogea Ténélan.
2: Parlez donc, monseigneur. Pourquoi vouloir à ce point mourir ?
3: Pourquoi ?
0: Répondit le pauvre homme.
3: Parce que la vie ici n'est plus que désespoir. Vous venez d'arriver, vous ne savez pas encore qu'un dragon s'est installé sur mes terres. Il a trouvé refuge dans une grotte située sur la falaise. Et lorsque la faim le tenaille, il sort de sa tanière et répand le malheur sur son chemin. Nous sommes tellement impuissants et terrorisés devant ce monstre. Alors, fatigués de le combattre, nous lui apportons désormais l'un de nous en offrande. Chaque fois qu'il tente de sortir.
1: Quel étrange accord,
0: s'étonna Cédric.
1: C'était donc votre tour aujourd'hui?
3: Non, pire encore. Depuis des mois que cela dure, nous n'avons plus de gens à sacrifier. Il ne me reste que ma femme et mon fils âgé de 2 ans. Je ne puis me résoudre à faire tuer mon propre enfant. Je les aime tant, mais je ne peux non plus les protéger. Je préfère mourir que de les voir périr de façon si atroce.
0: L'homme écarta les deux chevaliers de son chemin et se dirigea vers le château, tout déterminé qu'il était à sauter de nouveau du haut de la tour. Ténélan se jeta devant lui en disant
2: « Seigneur, il serait préférable de vous en remettre à Dieu. Je vous assure que nous pouvons vous aider sans passer le reste de la journée à vous sortir de la rivière.
3: Je suis prêt à implorer qui vous voudrez. Seul un dieu peut vaincre un tel dragon. »
2: Allons,
0: ordonna Cédric.
1: Montrez-nous la tanière de ce monstre, et avec l'aide de Dieu, nous le vaincrons.
0: Tout d'abord hésitant, le seigneur reprit.
3: Foi de breton, on ne pourra pas dire que je n'ai pas tout fait pour sauver les miens. Vous me semblez courageux. Nous verrons si ce courage sera suffisant cette fois-ci.
2: N'ayez crainte. Avec l'aide de Dieu, nous bravons tous les dangers.
0: Cédric et Ténélan accompagnèrent le seigneur à son château. Ils l'aidèrent à seller son cheval, puisque tous les serviteurs avaient été dévorés. Ensuite, ils allèrent se fournir dans l'armurerie pendant que le maître des lieux faisait ses adieux à sa femme et à son fils.
3: Ma tendre épouse, si je ne reviens pas cette fois-ci, je vous demande de partir avec notre enfant. Abandonnez nos terres et notre château, fuyez loin d'ici, et surtout, dites à mon fils combien je vous aimais tous les deux. Adieu, ma bien-aimée.
0: Sans se retourner, les trois hommes partirent en direction de la grotte. Les chevaux ne galopèrent pas très longtemps avant de montrer des signes d'inquiétude. Les oreilles en arrière, ils renâclaient, puis refusèrent d'avancer, préférant se cabrer que de faire un pas de plus. Les cavaliers mirent pied à terre et laissèrent leurs montures s'enfuir à toute allure. On ne sut pas ce qui avait réveillé le dragon. Le bruit des sabots des chevaux ou l'odeur de la chair humaine, mais il était à l'entrée de sa caverne lorsque les deux chevaliers l'interpellèrent.
1: Oh toi, dragon,
4: pour l'amour de Dieu,
1: nous t'ordonnons de te montrer.
4: Nous te combattrons
1: et nous te vaincrons.
0: Le dragon sortit tout d'abord la tête, effrayante, énorme. Le museau, dégoulinant de bave gluante, laissait échapper un souffle brûlant. Les yeux jaunes et étirés roulaient dans les orbites à une vitesse folle. Après la tête, vint le cou musclé et agile, recouvert d'écailles verdâtres. Puis le corps géant d'un lézard prêt à bondir. Des griffes longues et acérées au bout des quatre pattes. Cédric chercha le regard de Ténélan, puis s'adressa au seigneur.
1: Vous nous aviez dit vrai, hein, ce dragon est des plus impressionnants.
0: Puis, retrouvant sa fougue...
1: Mais Dieu, dans sa grande bonté, ne nous abandonnera pas. C'est le bien contre le mal.
0: À ces mots, les deux chevaliers, imités par le seigneur, levèrent leur épée à bout de bras. Les lames étincelantes reflétèrent le soleil, et un éclair foudroyant frappa la tête du dragon. Assommé et aveuglé, le monstre qui avait dévasté toute la région gémissait de douleur aux pieds de nos trois courageux compères.
1: Nous l'avons vaincu !
0: Le seigneur, abasourdi par une victoire aussi facile, voulut achever la bête.
1: N'en faites rien, malheureux !
0: S'écria Ténélan.
1: Chacun a droit de vie sur cette terre. Désormais, ce dragon sera doux comme un agneau. Promettez que vous lui pardonnez et que vous saurez vous en occuper. Maintenant, il a besoin de vous.
3: Mais il a dévoré tous mes gens!
0: Répondit plaintivement le seigneur.
1: Oui, mais beaucoup d'autres viendront se mettre sous votre protection lorsqu'ils apprendront que vos terres sont gardées par un dragon. Et tout redeviendra comme avant. Nous vous l'assurons.
3: De toute façon, je suis vivant grâce à vous. Je ne puis que vous croire. Vous êtes de preux chevaliers. Je ne sais comment vous remercier.
0: Les deux amis se regardèrent amusés et d'une seule voix s'exclamèrent
1: « En nous offrant un bon festin, ouais, nous mourrons de faim et de soif. En fait, avant de vous sauver la vie, nous cherchions tout simplement une bonne taverne pour nous restaurer. »
3: « Oh, fouette breton, je vous promets de vous régaler aussi longtemps que cela vous plaira. »
0: Et c'est ainsi que se termine la légende du dragon.

famille de sorcières. Ma grand-mère est une sorcière. Ma mère est aussi sorcière. Ma sœur deviendra sorcière. Quant à moi, le petit frère, je voudrais faire comme mon père et m'envoler dans les airs sur un balai de sorcières. Cette sorcière n'est pas dans les histoires. Cette sorcière ne s'habille pas en noir. Cette sorcière ne jette jamais de sorts. Cette sorcière est élégante encore. Cette sorcière rit et montre de belles dents. Cette sorcière adore les enfants. Cette sorcière cuisine de bons plats. Cette sorcière m'offre du chocolat. Cette sorcière, qui n'a pas de chapeau, cette sorcière me fait cuire un gâteau. Cette sorcière, qui n'est même pas sévère, cette sorcière n'est autre que ma grand-mère. Chemin de sorcière. Si tu passes le moulin de pierre et que tu longes la rivière, tu verras la route forestière, tu iras jusqu'à la lisière. Tu apercevras sa chaumière, cachée sous des feuilles de lierre. Tu entreras par la chatière, car si tu arrives jusque-là, elle te transformera en chat. Sorcière cachée.

Le sorcier sort de son tipi. Le chef est malade aujourd'hui. Tous les Indiens de la tribu attendent le grand sorcier cornu. Et pour chasser les esprits, il danse avec frénésie. Puis le sorcier tête de bison prépare ensuite une potion. Début d'une prompte guérison. Merci, sorcier tête de bison. Le vampire veut se venger. C'est juste à minuit sonnant que le cercueil a grincé. Il est sorti bien vivant. Il avait l'air décidé. Teint blafard et dents pointues, l'air hagard et doigts griffus, le vampire voulait sa part dans les livres et les histoires. Il se trouvait un peu rare, et les faits les plus notoires qui terrifiaient les enfants venaient de cette vieille sorcière qui dormait profondément, oubliant le mort-vivant. Ne dis rien. Elle fait la grimace en voulant goûter sa soupe aux limaces qui vient de tourner. Ne dis pas que tu l'as vue. Elle te changerait.

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0: Salut les Pitchouns et bienvenue dans cette nouvelle Actu Ludique. Aujourd'hui, on parle d'un petit livre qui fait beaucoup de bien aux enfants, mais aussi aux grands. Il s'appelle Mia, l'art de croire en soi, et c'est bien plus qu'une histoire. C'est un outil pour grandir avec confiance. Ce joli projet est né de l'imagination de Kevin, l'auteur, et de Adeline, l'illustratrice. Deux passionnés de pédagogie et d'animation. Ensemble, ils ont créé un univers doux, coloré et profondément humain. Kevin écrit les histoires, inspirées de son expérience avec les enfants, et Adeline les fait vibrer avec ses illustrations tendres et expressives. L'histoire de Mia, c'est celle d'une petite fille pleine de doutes qui va peu à peu apprendre à croire en elle. Le récit est ancré dans le quotidien des enfants avec une écriture pensée pour susciter la curiosité et les échanges. Depuis sa sortie, le livre séduit les enfants qui veulent tous aller dans la classe de Mia, mais aussi les adultes, nombreux à l'avoir acheté pour eux-mêmes car comme le dit Kevin sur la quatrième de couverture, on a tous une part de Mia en nous. Leur aventure a commencé il y a un an et elle continue aujourd'hui sur leur compte Instagram où ils partagent leurs étapes de création du livre, des contenus pédagogique et des activités pour les enfants pendant les vacances. Pour vous procurer Mia, l'art de croire en soi, c'est simple. Rendez-vous sur azalis.sumupstore.com ou cliquez sur le lien en bio de leur Instagram azalis-jeunesse. Et ce n'est pas tout. L'univers de Mia s'étend aussi à des cahiers d'activités, des illustrations, des cartes postales et des petits autocollants. Un vrai monde à explorer en famille. Et voilà les pitchouns, vous savez tout de cette actu ludique. Quant à moi, je vous dis à bientôt.

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1: Salut les Pitchouns et bienvenue dans ce nouvel agenda des sorties. À Disneyland, les Pitchouns plongent dans un univers encore plus magique avec le tout nouveau land inspiré de la Reine des Neiges, au cœur de la future zone immersive de type Arendelle. Les enfants se retrouvent projetés dans un décor digne du film avec des montagnes enneigées, un village féerique et une ambiance glacée totalement immersive où tout est pensé pour faire briller les familles. Entre les attractions, les animations et les rencontres avec les personnages, les Pitchouns vivent un véritable rêve au royaume d'Arendelle. Et bien sûr, on n'oublie pas le petit Olaf, un robot animé qui représente parfaitement les mouvements de notre bonhomme de neige préféré. Ensuite, direction le Futuroscope. Près de Poitiers, les familles plongent dans des attractions futuristes avec écran géant, expérience en 4D et simulateur incroyable. Les Pitchouns adorent les aventures immersives, les spectacles et les animations pleines d'effets spéciaux, une sortie spectaculaire pour toute la famille et à ne pas oublier que le Futuroscope possède désormais son parc aquatique parfait pour cet été. Et enfin, rendez-vous à Walibi Rhône-Alpes. Les enfants profitent d'attractions à sensations, de jeux aquatiques et de spectacles remplis d'énergie. Entre montagnes russes et attractions familiales, les Pitchouns vivent une journée pleine d'adrénaline et de rire. Parfait pour ceux qui aiment les sensations fortes. Et voilà les enfants, vous savez tout de cet agenda des Pitchouns. Quant à moi, je vous dis à la semaine prochaine.
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3: Salut nos pitchounes, aujourd'hui on vous emmène aux États-Unis pour aller voir un petit chien absolument trop mignon. Il s'appelle Ralphie et c'est un petit bulldog français vraiment adorable. Il est dans un refuge car il cherche une famille d'accueil pour être adopté. Regardez, il est là. Oh, qu'est-ce que tu es mignon.
4: Oh oui, je sais, je suis vraiment un petit chien très mignon.
3: Tu n'as pas de famille, pauvre toutou, mais comment ça se fait?
4: Je ne sais pas pourquoi. Oh attention, quelqu'un passe le balai, pousse-toi à l'attaque.
3: Mais enfin, Rafi, qu'est-ce que tu fais?
4: J'ai envie de tout dévorer, là, une serpillière.
3: Mais enfin, Ralphie, lâche cette serpillière.
4: Là, un chien, je vais le bouffer. Poussez-vous, à l'attaque.
3: Mais enfin, Ralphie, arrête de vouloir dévorer tout le monde, c'est pas possible, ça.
4: On m'appelle le dragon parce que je suis tout petit, mais je veux tout le temps bouffer tout le monde. On dit que je suis une terreur petit format. Je n'ai peur de rien ni personne. De toute façon, tout m'appartient. Je suis le king of the world, le roi du monde.
3: Bon, je comprends mieux pourquoi personne ne veut t'adopter. Tu es insupportable.
4: Je suis le plus beau, le plus fort, et en plus, je suis la star des réseaux sociaux.
3: Ça suffit, Ralphie, maintenant. Tu vas partir 6 semaines en dressage pour redevenir un chien mignon. Tu as beaucoup trop la grosse tête. Je comprends pourquoi personne ne t'adopte.
4: 6 weeks, 6 semaines de dressage, ça va être trop long, mais je resterai toujours Ralphie le dragon.
3: Ralphie, le petit chien qui sème la terreur chez ses maîtres, une info insolite, bizarre.
4: Mais 100% vrai.
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avez 39 nouvelles demandes d'amis. Vous avez 120 nouveaux likes. Vous n'avez pas vu vos amis depuis 2 mois. Votre vie est digitale. LOL.

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5: Bonjour! Aujourd'hui, intéressons-nous aux différentes langues qui sont parlées à travers le monde. Un grand nombre de spécialistes pensent qu'à l'origine, il n'existait qu'une seule langue que tout le monde parlait. Une langue unique. Aujourd'hui, on dénombre près de 6000 langues et dialectes différents parlés par 7,7 milliards d'humains. On ne parle pas tous la même langue, car chaque groupe ethnique, comme les Français, les Anglais, les Japonais, les Congolais ou toute autre ethnie, ont évolué à part, avec peu, voire pas, de contact entre eux. En d'autres termes, de nombreuses populations ont très longtemps vécu sans se connaître, développant ainsi leur propre langage. Cependant, plusieurs langues occidentales partagent la même racine, le latin. On peut ainsi noter des similarités entre plusieurs mots français, anglais et espagnol. Par exemple, le terme « évolution » en français devient « evolution » en anglais et « evolution » en espagnol. Toutefois, il faut toujours se souvenir qu'une langue a plusieurs origines, propres à chaque culture. Si on prend l'exemple de l'anglais, elle est essentiellement une langue indo-germanique qui a subi l'influence de plusieurs peuples différents, les Frisons, les Saxons et les Normands, avant d'adopter la forme qu'on lui connaît aujourd'hui. Et voilà, tu sais désormais pourquoi tous les humains ne parlent pas la même langue. À bientôt pour une prochaine question.
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6: Chouchou! 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

0: Guillaume ? Guillaume ?
1: Oui ?
0: Est-ce que tu pourrais me raconter une histoire ?
1: D'accord, mais pas n'importe quelle histoire. Je vais te raconter les animaux. Oh, regarde là-bas ! Il est grand ! Il ressemble à Cusco, l'empereur mégalo. Ben, c'est lui ! C'est un lama !
2: Est-ce que c'est vrai que le lama crache ?
1: Oui, je te le confirme. Le lama peut cracher, mais il ne le fera que très peu. Souvent, il y a des signes avant-coureurs. Les oreilles en arrière, la queue relevée, le raclement de gorge, et enfin, le crachat. Mais le lama ne crache que pour intimider. Aussi, si tu les observes en groupe et que l'un d'eux te crache dessus, sache que ce n'est pas forcément toi qui l'auras vexé. Le lama ne sait pas viser et crachera où sa bouche sera orientée. Donc, si tu fais attention à tous les signes avant-coureurs, tu n'auras plus qu'à te cacher quelque part.
2: Où vit-il ?
1: Alors on le trouve dans les montagnes et les plateaux en Amérique du Sud.
2: En existe-t-il à l'état sauvage ?
1: Le lama et l'alpaga sont des espèces domestiques que l'homme élève. On n'en trouve donc pas à l'état sauvage. Ce que nous pouvons observer dans la nature, en revanche, sont la vigogne et le guanaco.
2: Le lama peut-il porter ?
1: Le lama peut porter des poids allant jusqu'à 40 kilos. Il peut porter des enfants, mais difficilement les adultes, comme son cousin le chameau d'ailleurs. Il sera surtout utilisé par les éleveurs comme animal portant des charges dans les montagnes, un peu comme les ânes.
2: Est-il élevé pour autre chose ?
1: C'est une bonne question. Le lama est bien élevé pour autre chose. En plus de porter des charges moyennes, il produit de la laine. Pas autant que son cousin l'alpaga, mais en assez grande quantité pour faire des vêtements ou des écharpes. Les éleveurs de lama prennent grand soin de leurs animaux car ils leur permettent de survivre aux températures froides des montagnes.
2: Combien de bébés peut avoir un lama ?
1: La femelle donne naissance à un petit seulement par an. Après avoir donné naissance, la femelle ne lèche pas son petit et le laisse sécher tout seul. Le petit se lèvera très rapidement au cas où un danger viendrait, un petit peu comme le cheval d'ailleurs.
2: Comment appelle-t-on le petit du lama ?
1: On l'appelle le cria ou le lamanteau. À la naissance, la maman et le petit communiquent énormément par de légers Si tu as la chance d'assister à une naissance, ne fais aucun bruit. D'une, pour entendre ces et de deux, afin de ne pas perturber la liaison qui se fait entre la maman et cria.
2: Combien de temps dure la gestation ?
1: La maman garde le lamanteau dans son ventre plus ou moins une année. La reproduction est très particulière. Chez le chien, par exemple, la période de reproduction est la période où la chienne commence à avoir ses chaleurs. Elle est alors prête à s'accoupler. Chez le lama, c'est le mâle qui déclenche le processus. Si on ne met pas de mâle avec les femelles, eh bien, elles n'auront aucune chaleur. Par contre, si un mâle rejoint un troupeau, il déclenchera lors de l'accouplement le processus pour avoir des petits. C'est ce que l'on appelle une ovulation induite. La reproduction peut avoir lieu n'importe quand.
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t'es encore un peu en forme? 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Donc, nous allons entrer dans une petite danse. 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
1: Salut les Pitchouns et bienvenue dans ce nouvel agenda des sorties. À Disneyland, les Pitchouns plongent dans un univers encore plus magique avec le tout nouveau land inspiré de la Reine des Neiges, au cœur de la future zone immersive de type Arendelle. Les enfants se retrouvent projetés dans un décor digne du film avec des montagnes enneigées, un village féerique et une ambiance glacée totalement immersive où tout est pensé pour faire briller les familles. Entre les attractions, les animations et les rencontres avec les personnages, les Pitchouns vivent un véritable rêve au royaume d'Arendelle. Et bien sûr, on n'oublie pas le petit Olaf, un robot animé qui représente parfaitement les mouvements de notre bonhomme de neige préféré. Ensuite, direction le Futuroscope. Près de Poitiers, les familles plongent dans des attractions futuristes avec écran géant, expérience en 4D et simulateur incroyable. Les Pitchouns adorent les aventures immersives, les spectacles et les animations pleines d'effets spéciaux. Une sortie spectaculaire pour toute la famille et à ne pas oublier que le Futuroscope possède désormais son parc aquatique parfait pour cet été. Et enfin, rendez-vous à Walibi Rhône Alpes. Les enfants profitent d'attractions à sensations, de jeux aquatiques et de spectacles remplis d'énergie. Entre montagnes russes et attractions familiales, les Pitchouns vivent une journée pleine d'adrénaline et de rire. Parfait pour ceux qui aiment les sensations fortes. Et voilà les enfants, vous savez tout de cet agenda des Pitchouns. Quant à moi, je vous dis à la semaine prochaine.
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3: Salut nos pitchounes, aujourd'hui on vous emmène aux États-Unis pour aller voir un petit chien absolument trop mignon. Il s'appelle Ralphie et c'est un petit bulldog français vraiment adorable. Il est dans un refuge car il cherche une famille d'accueil pour être adopté. Regardez, il est là. Oh, qu'est-ce que tu es mignon.
4: Oh oui, je sais, je suis vraiment un petit chien très mignon.
3: Tu n'as pas de famille, pauvre toutou, mais comment ça se fait?
4: Je ne sais pas pourquoi. Oh attention, quelqu'un passe le balai, pousse-toi à l'attaque.
3: Mais enfin, Rafi, qu'est-ce que tu fais?
4: J'ai envie de tout dévorer, là, une serpillière.
3: Mais enfin, Ralphie, il lâche une serpillière.
4: Là, le chien, je vais le bouffer. Poussez-vous, à l'attaque.
3: Mais enfin, Ralphie, arrête de vouloir dévorer tout le monde, c'est pas possible, ça.
4: On m'appelle le dragon parce que je suis tout petit, mais je veux tout le temps bouffer tout le monde. On dit que je suis une terreur petit format. Je n'ai peur de rien ni personne. De toute façon, tout m'appartient. Je suis le king of the world, le roi du monde.
3: Oui, bon, je comprends mieux pourquoi personne ne veut t'adopter. Tu es insupportable.
4: Je suis le plus beau, le plus fort, et en plus, je suis la star des réseaux sociaux.
3: Ça suffit, Ralphie, maintenant. Tu vas partir 6 semaines en dressage pour redevenir un chien mignon. Tu as beaucoup trop la grosse tête. Je comprends pourquoi personne ne t'adopte.
4: 6 weeks, 6 semaines de dressage, ça va être trop long, mais je resterai toujours Ralphie le dragon.
3: Ralphie, le petit chien qui sème la terreur chez ses maîtres, une info insolite, bizarre.
4: Mais 100% vrai.
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5: Salut les Pitchouns, bienvenue dans L'école est finie. J'espère que vous allez bien et que vous êtes en pleine forme. On se retrouve aujourd'hui pour s'amuser, il n'y a pas d'autre mot. Puisque c'est la fin de l'année scolaire, il faut voilà se détendre. Mais on va se détendre tout en apprenant quelques petites choses. Et oui, L'école est finie garde son esprit ludo-éducatif avec notamment le chiffre du jour avec une semaine spéciale sur l'eau. Voilà, vous savez tout du programme de cette semaine, de cette journée puisqu'il ne change pas. Actu ludique, positive attitude, journal des Pitchounes, actu ciné, agenda et l'anecdote du jour. On va s'écouter tout de suite de la musique si vous le voulez bien. Place donc au meilleur de la musique pour les enfants sur Radio Pitchounes bien sûr.

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2: Tout le monde est là ? Ok, super. Voilà, approchez-vous là, venez tous.

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1: Dans l'école est finie, on adore jouer, mais on adore également parler de jeux. On adore parler de jeux vidéo, de jeux de société, de jouets, mais également de livres. Et grâce à l'actu ludique, c'est possible. On va pouvoir découvrir ce qu'il vient de sortir dans tous ces domaines. Et on découvre cette sortie, cette actualité, cette actu ludique surtout, tout de suite.
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3: Salut les Pitchouns et bienvenue dans cette nouvelle Actu Ludique. Aujourd'hui, on parle d'un petit livre qui fait beaucoup de bien aux enfants, mais aussi aux grands. Il s'appelle Mia, l'art de croire en soi, et c'est bien plus qu'une histoire. C'est un outil pour grandir avec confiance. Ce joli projet est né de l'imagination de Kevin, l'auteur, et de Adeline, l'illustratrice. Deux passionnés de pédagogie et d'animation. Ensemble, ils ont créé un univers doux, coloré et profondément humain. Kevin écrit les histoires, inspiré de son expérience avec les enfants, et Adeline les fait vibrer avec ses illustrations tendres et expressives. L'histoire de Mia, c'est celle d'une petite fille pleine de doutes qui va peu à peu apprendre à croire en elle. Le récit est ancré dans le quotidien des enfants avec une écriture pensée pour susciter la curiosité et les échanges. Depuis sa sortie, le livre séduit les enfants qui veulent tous aller dans la classe de Mia, mais aussi les adultes, nombreux à l'avoir acheté pour eux-mêmes car comme le dit Kevin sur la quatrième de couverture, on a tous une part de Mia en nous. Leur aventure a commencé il y a un an et elle continue aujourd'hui sur leur compte Instagram où ils partagent leurs étapes de création du livre, des contenus pédagogique et des activités pour les enfants pendant les vacances. Pour vous procurer Mia, l'art de croire en soi, c'est simple. Rendez-vous sur azalis.sumupstore.com ou cliquez sur le lien en bio de leur Instagram azalis-jeunesse. Et ce n'est pas tout. L'univers de Mia s'étend aussi à des cahiers d'activités, des illustrations, des cartes postales et des petits autocollants. Un vrai monde à explorer en famille. Et voilà les Pitchouns, vous savez tout de cette actu ludique. Quant à moi, je vous dis à bientôt.

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1: Le chiffre du jour, les Pitchouns. On continue notre semaine spéciale sur l'eau et en ce jeudi, nous allons découvrir un de mes chiffres préférés puisqu'il est absolument gigantesque. C'est 2500 milliards de tonnes. Donc c'est beaucoup de poids. Ce chiffre correspond à la quantité d'eau présente dans l'atmosphère terrestre sous forme de vapeur d'eau. Et oui les enfants, même si on ne la voit pas, même si on ne la perçoit pas, elle est quand même présente et même si c'est infime, il y a quand même un poids et c'est 2500 milliards de tonnes. L'eau s'évapore des surfaces terrestres, des océans, des rivières, des lacs pour former de la vapeur d'eau qui va s'élever dans l'atmosphère. Cette vapeur d'eau va se condenser ensuite pour former des nuages et donc va finir par se précipiter sous forme de pluie, de neige ou d'autres formes de précipitations pour retomber sur la Terre. C'est ce qu'on appelle le cycle de l'eau, les enfants. L'eau présente sur la Terre va, avec la chaleur du soleil, s'évaporer, se transformer en gaz, monter dans le ciel, se déplacer, puisque l'eau qui tombe sur notre tête lorsqu'il pleut, ce n'est pas de l'eau de votre coin, c'est de l'eau qui a voyagé et de l'eau qui a voyagé pendant des centaines et des centaines et des centaines d'années. Et vous allez comprendre pourquoi, puisque demain, on va s'intéresser à l'âge de l'eau. Vous allez comprendre que c'est absolument incroyable. En tout cas, l'eau s'évapore, se condense, donc forme de gros nuages, et lorsque ça fait et que ça nous tombe dessus, c'est parce que c'est ce qu'on appelle une précipitation, c'est de la pluie, et donc c'est pour ça que voilà, l'eau va permettre de retourner dans le sol, arroser les plantes, faire pousser, réévaporer, etc., etc., donner la vie, c'est ça le cycle de l'eau. J'espère en tout cas que ce chiffre du jour vous a plu, les Pitchouns. Place à la musique et on se retrouve pour la positive attitude.
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1: La positive attitude, c'est l'heure de parler d'écologie, c'est l'heure de parler d'un geste responsable, c'est l'heure de parler de quelque chose de beau, de positif qui fait du bien au cœur dans toutes les circonstances et ça tombe bien puisque dans l'école est finie, c'est tous les jours et c'est surtout tout de suite la positive attitude.
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2: Salut les Pitchouns et bienvenue dans cette nouvelle positive attitude. Dans les pays secs, beaucoup de personnes n'ont pas accès à l'eau potable. Boire de l'eau sale peut être un véritable danger pour la santé. Mais grâce à l'entreprise LifeStraw, ils peuvent purifier l'eau des rivières et des puits et ainsi rester en bonne santé. La LifeStraw, c'est comme un tout petit laboratoire dans une paille. Elle enlève toutes les petites bêtes qui rendent l'eau sale, c'est simple à utiliser et ça dure longtemps. En plus d'être une paille remplie de technologie pour un prix abordable, elle permet à tout le monde d'avoir un accès à l'eau potable. Pour de longues randonnées, c'est l'objet de survie idéal pour être sûr de ne jamais être à court d'eau. Et voilà les pitchouns, vous savez tout de cette positive attitude. Quant à moi, je vous dis à la prochaine.
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2: 18h sur Radio Pitchoun, c'est l'heure de votre journal préparé par Ambre et par Tristan. 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
6: Salut nos pitchounes! Aujourd'hui, on vous emmène aux États-Unis pour aller voir un petit chien absolument trop mignon. Il s'appelle Ralphie et c'est un petit bulldog français vraiment adorable. Il est dans un refuge car il cherche une famille d'accueil pour être adopté. Regardez, il est là! Oh, qu'est-ce que tu es mignon!
7: Oh oui, je sais, je suis vraiment un petit chien très mignon.
6: Tu n'as pas de famille, pauvre toutou, mais comment ça se fait?
7: Je ne sais pas pourquoi. Oh, attention, quelqu'un passe le balai. Pousse-toi à l'attaque!
6: Mais enfin, Rafi, qu'est-ce que tu fais?
7: J'ai envie de tout dévorer, là, une serpillière.
6: Et enfin, Ralphie, lâche cette serpillière.
7: Là, un chien, je vais le bouffer. Poussez-vous, à l'attaque.
6: Mais enfin, Ralphie, arrête de vouloir dévorer tout le monde, c'est pas possible, ça.
7: On m'appelle le dragon parce que je suis tout petit, mais je veux tout le temps bouffer tout le monde. On dit que je suis une terreur petit format. Je n'ai peur de rien ni personne. De toute façon, tout m'appartient. Je suis le king of the world, le roi du monde.
6: Oui, bon, je comprends mieux pourquoi personne ne veut t'adopter. Tu es insupportable.
7: Je suis le plus beau, le plus fort, et en plus, je suis la star des réseaux sociaux.
6: Ça suffit, Ralphie, maintenant. Tu vas partir 6 semaines en dressage pour devenir un chien mignon. Tu as beaucoup trop la grosse tête. Je comprends pourquoi personne ne t'adopte.
7: 6 weeks, 6 semaines de dressage, ça va être trop long, mais je resterai toujours Ralphie le dragon.
6: Ralphie, le petit chien qui sème la terreur chez ses maîtres, une info insolite, bizarre.
7: Mais 100% vrai.
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1: 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Comment ? Grâce à la chronique L'Actu Ciné. Toutes les dernières sorties cinéma et vidéo à la demande, c'est tout de suite sur Radio Pitchoun.
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3: Salut les Pitchouns et bienvenue dans cette nouvelle Actu Ciné. Aujourd'hui, on parle de Spider-Man qui revient sur grand écran le 29 juillet avec Brand New Day. Peter Parker, désormais seul et oublié de tous, devra affronter une nouvelle menace dans New York, plus dangereux que jamais. Cette nouvelle aventure devrait montrer un Spider-Man plus mature, obligé de gérer sa double vie sans le soutien de ses proches. Les fans s'attendent aussi à des combats plus sombres et l'arrivée de nouveaux ennemis très puissants. On espère alors une collaboration avec des Spider-Man alternatifs, comme on a pu le voir sur les derniers films. Et voilà les Pitchouns, vous savez tout de cette actu ciné. Quant à moi, je vous dis à la semaine prochaine et je vous laisse découvrir cette superbe bande-annonce.
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5: Je veux pas.
4: Ah, j'en étais sûr.

0: Salut, je m'appelle Peter Parker. Vous vous souvenez pas de moi, mais on se connaissait. Une catastrophe allait se produire et le seul moyen de l'éviter, c'était que tout le monde oublie mon existence. Parce que je suis pas que Peter Parker. Je suis Spider-Man.
1: T'es pas bien, Frank ? Tu m'as percuté avec ton fourgon !
2: Arrête un peu de chouiner.
3: Ah, tu veux jouer ?
2: Sale putain.
4: Rentre chez toi !
0: Parfois, Spider-Man doit faire des choix difficiles, même si ça brise le cœur de Peter Parker. Qu'est-ce qui m'arrive ?
1: Oh non !
0: Excusez-moi, Dr. Banner, j'ai besoin de votre aide.
5: C'est quoi votre nom, déjà ?
6: Si l'ADN est en train de muter, ce pourrait être extrêmement dangereux.
7: Les araignées ont trois stades dans leur vie. Quand l'araignée est entre deux stades, elle peut se retrouver momentanément vulnérable.
8: On est face à un danger qu'on ne peut pas maîtriser. Qu'on ne peut même pas voir.
9: Ne te mets pas au travers de ma route.
10: Ça a l'air KO, mon gars.
7: Mais pour les araignées qui réussissent cette transition, ça s'apparente alors. À une renaissance.
11: Jolie fleur.
0: Oh, c'est juste un cadeau de bienvenue.
11: Moi, c'est MJ.
0: Et moi, je suis qu'un voisin du bout du couloir.
11: Le voisin sera pas du palier.
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1: Dans L'école est finie, on adore parler de bons plans et on adore parler de bons plans sortis. Ces bons plans sortis sont regroupés dans un agenda qui vous ressemble, un agenda qui vous permet d'avoir plein de bonnes idées pour pouvoir sortir en famille. Place à l'agenda tout de suite et on se retrouve dans quelques minutes pour la suite de L'école est finie.
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3: Salut les Pitchouns et bienvenue dans ce nouvel agenda des sorties. À Disneyland, les Pitchouns plongent dans un univers encore plus magique avec le tout nouveau land inspiré de la Reine des Neiges, au cœur de la future zone immersive de type Arendelle. Les enfants se retrouvent projetés dans un décor digne du film avec des montagnes enneigées, un village féerique et une ambiance glacée totalement immersive où tout est pensé pour faire briller les familles. Entre les attractions, les animations et les rencontres avec les personnages, les Pitchouns vivent un véritable rêve au royaume d'Arendelle. Et bien sûr, on n'oublie pas le petit Olaf, un robot animé qui représente parfaitement les mouvements de notre bonhomme de neige préféré. Ensuite, direction le Futuroscope. Près de Poitiers, les familles plongent dans des attractions futuristes avec écran géant, expérience en 4D et simulateur incroyable. Les Pitchouns adorent les aventures immersives, les spectacles et les animations pleines d'effets spéciaux. Une sortie spectaculaire pour toute la famille et à ne pas oublier que le Futuroscope possède désormais son parc aquatique parfait pour cet été. Et enfin, rendez-vous à Walibi Rhône Alpes. Les enfants profitent d'attractions à sensations, de jeux aquatiques et de spectacles remplis d'énergie. Entre montagnes russes et attractions familiales, les Pitchouns vivent une journée pleine d'adrénaline et de rire. Parfait pour ceux qui aiment les sensations fortes. Et voilà les enfants, vous savez tout de cet agenda des Pitchouns. Quant à moi, je vous dis à la semaine prochaine.
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1: L'anecdote du jour, les pitchouns. Aujourd'hui, en ce jeudi, nous allons parler d'étoiles et on va parler d'étoiles filantes. Parfois, lorsqu'on regarde le ciel la nuit, on peut voir de petites traînées lumineuses traverser le ciel. Ces traînées sont appelées des étoiles filantes, mais en réalité, ce ne sont pas des étoiles qui tombent, mais des petits morceaux de poussière ou de roche qui rentrent dans l'atmosphère terrestre et ce, à très très grande vitesse. Lorsqu'ils brûlent en rencontrant de l'air, ils produisent une belle traînée lumineuse. C'est un petit peu un spectacle magique à découvrir. 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Pourquoi peut-on voir des étoiles filantes? Vous allez pouvoir en apprendre vraiment beaucoup plus. J'espère en tout cas que cette petite anecdote vous a plu. Place à la musique dans l'école est finie.
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1: C'est la fin de notre émission. Les enfants, on se retrouvera demain pour la DER. J'espère en tout cas que vous avez passé une excellente soirée en ma compagnie. On se retrouve demain, plein de joie, plein de bonne humeur, pour terminer notre semaine spéciale sur l'eau avant de commencer les grandes vacances d'été. 2 mois de vacances, 2 mois de pur plaisir. On se retrouve donc demain matin avec Guillaume Francis, demain après-midi entre 17h et 19h. Passez une excellente soirée. Je vous envoie plein d'ondes positives et on se retrouve demain après-midi. Salut!
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5: Salut nos pitchouns! Aujourd'hui, on vous emmène aux États-Unis pour aller voir un petit chien absolument trop mignon. Il s'appelle Ralphie et c'est un petit bulldog français vraiment adorable. Il est dans un refuge car il cherche une famille d'accueil pour être adopté. Regardez, il est là. Oh, qu'est-ce que tu es mignon!
6: Oh oui, je sais, je suis vraiment un petit chien très mignon.
5: Tu n'as pas de famille, pauvre toutou, mais comment ça se fait?
6: Je ne sais pas pourquoi. Oh, attention, quelqu'un passe le balai. Pousse-toi à l'attaque!
5: Mais enfin, Rafi, qu'est-ce que tu fais?
6: J'ai envie de tout dévorer, là, une serpillière!
5: Mais enfin, Ralphie, il lâche cette serpillière!
6: Là, un chien, je vais le bouffer! Poussez-vous, à la taf!
5: Mais enfin, Ralphie, arrête de vouloir dévorer tout le monde, c'est pas possible, ça!
6: On m'appelle le dragon parce que je suis tout petit, mais je veux tout le temps bouffer tout le monde. On dit que je suis une terreur petit format. Je n'ai peur de rien ni personne. De toute façon, tout m'appartient. Je suis le king of the world, le roi du monde.
5: Bon, je comprends mieux pourquoi personne ne veut t'adopter. Tu es insupportable.
6: Je suis le plus beau, le plus fort, et en plus, je suis la star des réseaux sociaux.
5: Ça suffit, Ralphie, maintenant. Tu vas partir 6 semaines en dressage pour devenir un chien mignon. Tu as beaucoup trop la grosse tête. Je comprends pourquoi personne ne t'adopte.
6: 6 weeks, 6 semaines de dressage, ça va être trop long, mais je resterai toujours Ralphie le dragon.
5: Ralphie, le petit chien qui sème la terreur chez ses maîtres, une info insolite, bizarre.
6: Mais 100% vrai.
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2: Bonjour les amis. Connaissez-vous bien tous les légumes ?

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0: La couronne perdue. Ce matin, Annabelle se réveille de bien bonne humeur. Il fait beau et surtout, c'est son anniversaire. Elle s'habille, met sa plus belle robe, de jolis escarpins, des nœuds dans les cheveux. Elle est prête. Il ne lui manque plus que sa couronne. Mais où est-elle? Elle n'est pas sur son coussin. Oh là là, la couronne d'Annabelle a disparu. La princesse essaye de rester calme. Où l'ai-je posée hier soir en me couchant? Elle en est certaine, elle l'a déposée ici, près de son lit à baldaquin. Annabelle se penche et regarde sous son lit. Si sa couronne avait glissé? Mais point de couronne sous le lit. Peut-être sous l'armoire? Non, impossible. Sous sa coiffeuse? Non plus. Elle met toute sa chambre sans dessus-dessous. Pas de couronne. Elle doit la retrouver au plus vite. Elle doit absolument la porter pour son goûter d'anniversaire. Alors elle fouille tout le château, pièce par pièce. L'immense bureau est rempli de livres et de papiers. La salle de bain est pleine de bouteilles de parfums et de bijoux en tout genre. La cuisine est remplie d'ustensiles et d'ingrédients. Malheureusement, pas de trace de sa jolie couronne. Elle a cherché partout. Annabelle doit avouer, elle a perdu sa couronne. Elle descend toute honteuse dans la grande salle à manger. Tout le monde l'attend, le roi, la reine, toute la famille, ses amis. Et elle, elle est sans sa couronne. Le roi l'embrasse tendrement.
1: « Bon anniversaire, ma princesse. Mais où est ta couronne ?» demande-t-il en souriant.
0: Annabelle ne trouve pas les mots et éclate en sanglots. « Elle a disparu !» finit-elle par dire.
2: « Mais non, ne pleure pas, dit la reine. Nous avons une surprise pour toi.
0: Sa couronne, comme elle est belle, elle brille de mille feux. Elle a de magnifiques pierres précieuses. Annabelle n'en a jamais vu d'aussi belle. »
2: Maintenant que tu es grande, il te fallait une couronne digne de ce nom. Cette nuit, nous avons pris ta couronne pour la confier au bijoutier. Est-ce que le résultat te plaît?
0: Annabelle est ravie. Elle sèche vite ses larmes. Et maintenant qu'elle a sa couronne sur la tête, elle va pouvoir profiter de ses amis et de son anniversaire.

Le pays est un grand désert rouge. Le vent soulève la poussière. Le ciel est trop bleu et il pique les yeux. Le soleil tape à grands coups sur les têtes. Depuis 9 mois, il n'a pas plu. Tout est sec. L'herbe est toute jaune. Le sable brûle sous les pieds. La terre est dure comme du pain rassis. Les arbres sont nus. Les branches sont noires comme du charbon. Tout le pays a soif. L'eau est partie, on ne sait pas où. Les rivières ne sont plus que des gros tas de pierres. Les puits ne sont plus que des trous pleins de cailloux. Les fontaines n'ont plus d'eau pour chanter. Il fait triste. Chaque matin, tout le village se rassemble. Chacun sort de sa maison avant le lever du soleil. Tout le monde se réunit autour de l'arbre. C'est l'arbre qui est au milieu de la place du village. D'habitude, c'est un arbre qui fait une belle ombre. Aujourd'hui, c'est un arbre tellement sec qu'il est noir comme un bâton. Tous les matins, le village se réunit pour interroger le ciel. Chacun se lève à son tour et fait le tour de l'arbre en regardant le plus loin possible. Chacun guette avec ses deux yeux. Chacun voudrait être le premier à voir les ailes d'un nuage de pluie. Tout le monde serait heureux, même si ce n'était qu'un nuage gros comme un papillon blanc. Mais rien. Jamais rien. Pas même un nuage gros comme un moustique. Rien que le ciel trop bleu qui pique les yeux. Le vieil Anissa dit: je ne vois vraiment rien. Et il va se rasseoir en laissant retomber sa tête triste. Dradina reprend: je n'ai vraiment rien vu. Et il retourne à sa place en fermant les yeux. Je ne vois que rien et rien que rien, soupire Oussouf. Et il s'assoit avec sa tête contre ses genoux. Mais personne ne pose la question à Moumouna. Moumouna reste assise à sa place et elle ne bouge pas. Moumouna est aveugle, aveugle depuis sa naissance. Moumouna a beau tenir ses yeux grands ouverts, ses deux yeux ne voient rien. Moumouna se sent encore plus triste que les autres. À cause de ses yeux aveugles, Moumouna ne peut pas guetter les nuages. Elle n'a jamais vu de nuages. Elle n'a jamais vu de papillons blancs. Moumouna voudrait tant pouvoir regarder le ciel pour être utile à son village. Elle voudrait tellement pouvoir crier: j'ai vu un nuage, j'ai vu un nuage. Il arrive dans le vent, il arrive du pays des étoiles. Il est fier comme un cheval blanc et il porte la pluie sur son dos. Mais Moumouna ne voit même pas le ciel. Moumouna n'a jamais vu d'étoiles. Moumouna n'a jamais vu de cheval blanc. Les yeux de Moumouna sont vides. Une nuit, Moumouna se lève sans bruit. Elle s'habille et elle sort de la maison. Il est minuit. Pour elle, minuit ou midi, c'est toujours la nuit. Sans hésiter, Moumouna marche jusqu'à la place du village. Elle s'assied près du gros arbre sec comme un bâton. Tout se tait. Pas un insecte ne chante. Pas un petit morceau de vent ne joue de la musique. Rien ne bouge. Comme les autres, Moumouna fait le tour de l'arbre. Elle dit aussi: je ne vois rien. Mais au lieu d'aller se rasseoir, Moumouna s'en va plus loin. Elle traverse tout le village. Moumouna prend le petit chemin qui descend vers le puits.
Le puits n'est plus qu'un gros trou rempli de cailloux secs. Moumouna se met à genoux et elle colle son oreille à la terre. Et très loin là-bas, très profond, elle entend le petit bruit de l'eau. Alors, très vite avec ses mains, Moumouna creuse le sable sec et elle écarte les cailloux pointus. Elle sent que l'eau n'est pas loin, mais c'est trop dur, mais c'est trop long, mais c'est trop difficile. Alors Moumouna se lève et elle descend au bord de la rivière. De gros tas de pierres, voilà tout ce qui reste de la rivière. Moumouna marche pieds nus sur les cailloux, elle marche toujours, elle avance encore. On dirait que Moumouna ne sent pas le mal aux pieds. Moumouna s'arrête et elle se met à genoux. Son visage est contre les cailloux de la rivière. Une fois encore, elle penche son oreille et écoute la respiration de la terre. Et loin, là-bas, tout au fond, elle entend l'eau qui court comme une chanson d'oiseau. Vite, vite, Moumouna creuse un trou. Elle enlève les cailloux, elle les jette plus loin. Mais c'est trop dur, mais c'est trop long, mais c'est trop difficile. Alors Moumouna court au village. Devant chaque case, elle crie « L'eau, l'eau, réveillez-vous, vite, vite, l'eau va revenir !» Les dormeurs se réveillent, les hommes prennent les outils, les femmes prennent les calebasses et tout le monde se met au travail. On creuse, encore dans les cailloux de la rivière et tout commence par un petit bruit, comme si l'eau avait le « ok ». Et puis c'est un grand éclat de rire. L'eau se met à courir par

Les yeux brillent de plaisir. Les langues ont envie de parler ensemble. Les uns demandent « Qu'est-ce qui nous arrive ?» Les autres s'écrient « Comment cela est-il possible ?» Ousouf s'étonne « Comment une aveugle peut-elle faire couler la rivière ?» Alors le vieil Anissa déclare « Écoutez, écoutez tous. La petite Moumouna est aveugle. Mais avec ses oreilles, elle a fait attention. Elle a su que l'eau n'était pas loin. Elle est venue nous réveiller. Avec elle, nous avons creusé la terre. »

0: Si tu veux rencontrer les fées, c'est en Bretagne qu'il faut aller. C'est l'océan qui me l'a dit. Si tu veux parler aux druides, c'est en Bretagne qu'il faut aller. C'est la forêt qui me l'a dit. Et si tu veux voir un dragon, c'est en Bretagne qu'il faut aller. Ça, c'est le vent qui me l'a dit. La mer, la forêt, le vent, écoute-les, écoute bien. Ils te racontent la légende du dragon. Deux chevaliers galopaient de front le long d'une rivière. Ces hommes étaient jeunes, vaillants et assez courageux pour faire face à n'importe quelle aventure. Amis de surcroît, ils se réjouissaient de découvrir ensemble une région qui leur paraissait belle, sauvage et accueillante à la fois. Leurs chevaux avaient le pied sûr et caracolaient dans les sentiers de la forêt ou sur les plateaux qui dominaient la mer. Les côtes bretonnes leur avaient dévoilé mille visages. Et c'est à l'intérieur des terres qu'ils voyageaient à présent.
1: J'aime cet endroit,
0: dit Cédric.
1: La nature est belle et pleine de surprises. Mais cette chevauchée m'a ouvert l'appétit. J'espère que nous atteindrons bientôt un village. Je rêve d'une halte confortable pour nous et nos chevaux.
2: Confortable ou pas,
0: lui répondit Ténélan,
2: nous nous arrêterons à la première taverne. J'ai tout aussi faim et soif que toi, mon ami.
0: Les méandres de la rivière les avaient amenés à l'orée de la forêt. Découvrant la plaine, ils aperçurent à quelques lieues la silhouette d'un château.
2: Remercions le ciel d'avoir placé cette demeure sur notre chemin. Ouais, souhaitons surtout que le seigneur soit un homme accueillant et que sa table soit bonne.
0: Ils poussèrent leur monture à suivre le cours d'eau. Peu à peu, les détails du château se précisaient, jusqu'au moment où ils virent distinctement le pont-levis et les créneaux des tours. Ils en étaient désormais si proches qu'ils purent, à leur grande surprise, voir un homme se jeter de la tour la plus haute et tomber dans la rivière. Les deux chevaliers, dans un seul élan, partirent à bride abattue secourir le malheureux. Ils mirent pied à terre. L'eau n'étant pas profonde à cet endroit-là, ils n'eurent que peu de mal à rattraper l'homme et le déposer sur la berge.
1: « Dieu soit loué !»
0: s'exclama Cédric.
1: « Il n'est pas blessé. Je crois qu'il est juste évanoui. »
2: « J'aimerais vraiment connaître les raisons d'un acte aussi désespéré !»
0: répliqua Ténélan.
2: « Ce malheureux a eu de la chance cette fois-ci. Par contre, nous sommes tout aussi trempés que lui !»
0: Son ami lui coupa la parole.
2: « Trempés, certes, mais en vie.
1: Ah, regarde, il reprend ses esprits !»
0: L'homme, toussant et crachant, se redressa douloureusement sur son coude. Tout à coup, il vit les deux chevaliers et les interrogea.
3: Suis-je mort? Mais qui êtes-vous?
1: Ah, grâce à Dieu, vous êtes bel et bien vivant. Nous sommes les chevaliers Cédric et Ténélan. Vous nous devez une explication. Vous vouliez vraiment vous rompre les os pour sauter d'une telle hauteur?
3: Vous me paraissez bien réel. Je ne suis donc pas mort. Oh, je dois recommencer. Je n'ai pas d'autre solution.
0: Dit le malheureux en se remettant sur ses pieds.
2: Avons-nous sauvé un fou?
0: S'interrogea Ténélan.
2: Parlez donc, monseigneur. Pourquoi vouloir à ce point mourir?
3: Pourquoi?
0: Répondit le pauvre homme.
3: Parce que la vie ici n'est plus que désespoir. Vous venez d'arriver. Vous ne savez pas encore qu'un dragon s'est installé sur mes terres. Il a trouvé refuge dans une grotte située sur la falaise. Et lorsque la faim le tenaille, il sort de sa tanière et répand le malheur sur son chemin. Nous sommes tellement impuissants et terrorisés devant ce monstre. Alors, fatigués de le combattre, nous lui apportons désormais l'un de nous en offrande, à chaque fois qu'il tente de sortir.
1: Quel étrange accord!
0: S'étonna Cédric.
1: C'était donc votre tour aujourd'hui?
3: Non, pire encore. Depuis des mois que cela dure, nous n'avons plus de gens à sacrifier. Il ne me reste que ma femme et mon fils âgé de 2 ans. Je ne puis me résoudre à faire tuer mon propre enfant. Je les aime tant, mais je ne peux non plus les protéger. Je préfère mourir que de les voir périr de façon si atroce.
0: L'homme écarta les deux chevaliers de son chemin et se dirigea vers le château, tout déterminé qu'il était à sauter de nouveau du haut de la tour. Ténélan se jeta devant lui en disant
2: « Seigneur, il serait préférable de vous en remettre à Dieu. Je vous assure que nous pouvons vous aider sans passer le reste de la journée à vous sortir de la rivière.
3: Je suis prêt à implorer qui vous voudrez. Seul un dieu peut vaincre un tel dragon.
2: Allons !»
0: ordonna Cédric.
1: « Montrez-nous la tanière de ce monstre et avec l'aide de Dieu, nous le vaincrons. »
0: Tout d'abord hésitant, le seigneur reprit
3: « Foi de breton, On ne pourra pas dire que je n'ai pas tout fait pour sauver les miens. Vous me semblez courageux. Nous verrons si ce courage sera suffisant cette fois-ci.
2: N'ayez crainte. Avec l'aide de Dieu, nous bravons tous les dangers.
0: Cédric et Ténélan accompagnèrent le seigneur à son château. Ils l'aidèrent à seller son cheval, puisque tous les serviteurs avaient été dévorés. Ensuite, ils allèrent se fournir dans l'armurerie, pendant que le maître des lieux faisait ses adieux à sa femme et à son fils.
3: Ma tendre épouse, si je ne reviens pas cette fois-ci, je vous demande de partir avec notre enfant. Abandonnez nos terres et notre château, fuyez loin d'ici, et surtout, dites à mon fils combien je vous aimais tous les deux. Adieu, ma bien-aimée.
0: Sans se retourner, les trois hommes partirent en direction de la grotte. Les chevaux ne galopèrent pas très longtemps avant de montrer des signes d'inquiétude. Les oreilles en arrière, ils renâclaient, puis refusèrent d'avancer, préférant se cabrer que de faire un pas de plus. Les cavaliers mirent pied à terre et laissèrent leurs montures s'enfuir à toute allure. On ne sut pas ce qui avait réveillé le dragon. Le bruit des sabots des chevaux ou l'odeur de la chair humaine, mais il était à l'entrée de sa caverne lorsque les deux chevaliers l'interpellèrent.
1: Oh toi, dragon,
2: pour l'amour de Dieu, nous t'ordonnons de te montrer. Nous te combattrons et nous te vaincrons.
0: Le dragon sortit tout d'abord la tête, effrayante, énorme. Le museau, dégoulinant de bave gluante, laissait échapper un souffle brûlant. Les yeux jaunes et étirés roulaient dans les orbites à une vitesse folle. Après la tête, vint le cou musclé et agile, recouvert d'écailles verdâtres. Puis le corps géant d'un lézard, prêt à bondir. Des griffes longues et acérées au bout des quatre pattes. Cédric chercha le regard de Ténélan, puis s'adressa au seigneur.
1: Vous nous aviez dit vrai, hein, ce dragon est des plus impressionnants.
0: Puis, retrouvant sa fougue...
1: Mais Dieu, dans sa grande bonté, ne nous abandonnera pas. C'est le bien contre le mal.
0: À ces mots, les deux chevaliers, imités par le seigneur, levèrent leur épée à bout de bras. Les lames étincelantes reflétèrent le soleil, et un éclair foudroyant frappa la tête du dragon. Assommé et aveuglé, le monstre qui avait dévasté toute la région gémissait de douleur aux pieds de nos trois courageux compères.
1: Nous l'avons vaincu!
0: Le seigneur, abasourdi par une victoire aussi facile, voulut achever la bête.
1: N'en faites rien, malheureux!
0: S'écria Ténélan.
1: Chacun a droit de vie sur cette terre. Désormais, ce dragon sera doux comme un agneau. Promettez que vous lui pardonnez et que vous saurez vous en occuper. Maintenant, il a besoin de vous.
3: Mais il a dévoré tous mes gens!
0: Répondit plaintivement le seigneur.
1: Oui, mais beaucoup d'autres viendront se mettre sous votre protection lorsqu'ils apprendront que vos terres sont gardées par un dragon. Et tout redeviendra comme avant. Nous vous l'assurons.
3: De toute façon, je suis vivant grâce à vous. Je ne puis que vous croire. Vous êtes de preux chevaliers. Je ne sais comment vous remercier.
0: Les deux amis se regardèrent amusés et d'une seule voix s'exclamèrent.
1: En nous offrant un bon festin, ouais, nous mourrons de faim et de soif. En fait, avant de vous sauver la vie, nous cherchions tout simplement une bonne taverne pour nous restaurer.
3: Oh, fouette breton, je vous promets de vous régaler aussi longtemps que cela vous plaira.
0: Et c'est ainsi que se termine la légende du dragon.

0: Les habits neufs de l'empereur. Dans un palais richement décoré, vivait un empereur dont la passion était plutôt singulière.
1: J'adore les vêtements. Et oui.
0: Il dépensait tout son argent dans sa garde-robe. Et lorsqu'il se rendait en promenade ou siégeait au Conseil des ministres, il passait 3 heures à se préparer. Son plus grand plaisir était que l'on pût admirer avec quel soin il s'habillait. Il attendait alors que l'on dît de lui.
1: Voyez comme l'empereur a bon goût.
0: Un jour, deux brigands qui cherchaient l'aventure entrèrent en ville et se firent passer pour des tisserands.
2: Nous savons tisser la plus belle étoffe du monde avec des dessins absolument merveilleux et d'une vertu magique unique au monde.
3: Notre tissu devient invisible devant toute personne bornée ou incapable de bien travailler.
0: Le roi y trouva l'occasion de distinguer les idiots des malins, les paresseux des personnes courageuses.
1: Je serai ainsi dans mon royaume qui mérite ma confiance. Je vous offre 2 sacs d'or si vous commencez immédiatement votre ouvrage.
2: Sire, nous sommes flattés de votre confiance.
3: Et nous ferons tout notre possible pour vous satisfaire.
0: Ils installèrent 2 métiers à tisser et firent semblant de travailler. Rien sur les bobines n'apparaissait. Pourtant, ils demandèrent à l'empereur encore plus de soie et d'or, qu'ils s'empressèrent ensuite de cacher dans de grands sacs. L'empereur, heureux que l'on lui fît le plus beau des vêtements, se demandait souvent où en était leur travail. Il fit chercher son premier ministre.
1: « Toi qui es si habile et si sage, je te prie d'aller voir les tisserands pour me raconter ce qu'il en est. »
0: Le ministre entra dans la grande salle où il travaillait et fut très étonné.
2: « Soyez le bienvenu, monsieur le ministre !»
3: Admirez la qualité du tissu et voyez comme il brillera sur les épaules du roi.
0: Le vieil homme se pencha, mais ne vit rien pour la simple et bonne raison qu'il n'y avait rien.
1: Mon esprit serait-il fatigué? Votre travail est magnifique. Que d'adresse dans le tissage et que de beauté dans le dessin.
0: Puis il retourna au palais où l'attendait impatiemment l'empereur.
1: Alors, est-ce que c'est bien? Dis-moi vite. C'est charmant, véritablement charmant. Les couleurs feront ressortir votre teint et le dessin mettra en valeur votre petite taille.
0: L'empereur en fut extrêmement fier. Les fripons continuèrent à demander plus d'or et de soie. Les jours passèrent et le métier restait vide. L'empereur décida d'envoyer un autre de ses ministres examiner l'étoffe. De la même façon, celui-ci ne vit rien.
2: Regardez ce tissu admirable!
0: Le ministre ne voulut pas avouer la moindre faiblesse.
1: Dieu, quelle merveille! Jamais aussi beau tissu n'a été tissé, c'est sûr.
0: L'empereur, enfin, voulut voir lui-même. Accompagné de tous ses ministres et autres gens de grande importance, il rendit visite aux 2 coquins. Penchés sur leur métier à tisser, ceux-ci faisaient semblant de tenir en leurs mains les fils d'or et de soie.
2: N'est-ce pas extraordinaire?
3: Admirez ce motif digne de votre altesse.
0: Et tous se penchèrent sur le métier à tisser vide, comme si l'on y voyait quelque chose. L'empereur, dépité, pensait.
1: Quel malheur! Je ne vois rien. Suis-je aussi niais que cela? Admirable. Ce tissu est admirable. Ma foi, voilà un travail qui mérite toutes mes félicitations.
0: Il fut donc décidé que l'empereur porterait cet habit le jour de la grande procession de la Saint-Jean. Durant toute la nuit qui précéda cette fête, les 2 filous firent semblant de travailler à la lueur de chandeliers. Au petit matin, ils s'arrêtèrent.
2: Voilà, nous avons terminé. Et comme promis, cet habit est digne d'un roi. Il ne nous reste plus qu'à couper les derniers fils qui dépassent.
3: Allez chercher l'empereur, que l'on puisse lui essayer les vêtements.
0: et l'on vit les domestiques courir dans tous les sens.
4: Où est l'empereur ?
1: Vite que l'on trouve l'empereur !
4: Son habit d'or !
1: Est prêt !
0: Celui-ci arriva, toujours accompagné de ses ministres, et très inquiet. D'un air de grande importance, les tisserands levèrent les bras, comme s'ils tenaient quelque chose.
2: Voici la veste, le pantalon et voilà le manteau.
1: C'est léger comme un oreiller de plume, pour que cela ne pèse pas sur vos épaules.
3: Si votre Altesse daigne se déshabiller, que l'on puisse vous essayer des habits.
0: L'empereur se dévêtit et les deux tisserands firent mine de lui présenter des vêtements. L'empereur s'admira dans la glace.
1: Je suis satisfait de votre travail. Et maintenant, en route pour la procession.
0: Deux petits pages firent semblant de ramasser la longue traîne du manteau, ne voulant pas avouer eux aussi qu'ils ne voyaient rien du tout. Et tandis que l'empereur défilait fièrement dans la rue, toute la foule s'écriait. Nul n'osait avouer qu'il ne voyait rien, car c'était admettre que l'on était un sot ou un paresseux. Seul, un enfant s'étonna.
5: Mais il me semble que l'empereur est tout nu.
6: Mais c'est vrai.
7: L'empereur n'a pas d'habit.
6: Enfin, c'est incroyable ça, enfin.
0: L'empereur se sentit honteux, car il pensait qu'ils avaient raison. Cependant, il réfléchit.
6: Quelle que soit la vérité, je me dois de rester jusqu'à la fin.
0: Puis il releva la tête encore plus fièrement et traversa la foule.
5: Mais puisque je vous dis qu'il est tout nu.

0: Qui est le roi du rire?
1: C'est le clown.
0: Tu sais que le rire, c'est bon pour la santé. Les médecins nous le rappellent souvent. Aujourd'hui, un peu partout dans le monde, dans les hôpitaux, il y a des clowns qui rendent des visites aux enfants malades et les font rire pour qu'ils aient moins peur, pour qu'ils se sentent moins seuls. Certains médecins même, tiens, j'en ai vu un l'autre jour à la télé, se déguise en clown avec un nez rouge et s'amuse avec les enfants. Ils ont des instruments de docteur qui font pouet-pouet ou qui font des bulles de savon.
1: Ah ben ça tombe bien qu'il y ait des clowns pour nous faire rire, puisque le rire c'est bon pour la santé.
0: Tu te rappelles l'autre jour, quand nous sommes allés au cirque, on a vu un drôle de bonhomme avec des habits de toutes les couleurs, des chaussures à n'en plus finir. Je me demande comment il pouvait marcher avec. D'ailleurs, quand il faisait un pas avec les pieds en canard, on s'attendait à chaque instant à le voir par terre. Et c'était automatique, tout le monde se mettait à rire.
1: On aurait dit qu'il avait trempé son visage dans plusieurs pots de peinture. Ses cheveux partaient dans tous les sens, raides, couleur d'orange. C'était beau et rigolo à la fois. Dans ses poches...
0: Interminable.
1: Il y avait un bric-à-brac incroyable.
0: Une trompette.
1: Un tambourin.
0: Une pelle à ordures.
1: Des boucles d'oreilles géantes.
0: C'était pour éléphant, sans doute.
1: Un réveil matin comme celui de ma grand-mère. Une lampe de chevet.
0: Un dictionnaire.
1: Et même une poêle à frire. Pour finir, un grand paquet de bonbons pour au moins une classe entière de gourmands.
0: Et puis... il s'est cassé la figure en marchant sur son manteau. Et pour se relever, il a saisi la première chose à portée de sa main. Manque de chance, c'était la fourrure d'un lama qui se trouvait à côté de lui. Et les lamas, tu sais, ça n'est pas très commode. Hein. Tu te rappelles dans la bande dessinée de Tintin, le capitaine Haddock a chatouillé un lama. Le lama s'est fâché et il lui a craché un jet d'eau à la figure.
1: Et vlan ! Ah, les clowns, ce sont vraiment les rois du rire !

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0: Il était une fois une méchante reine qui vivait dans un château sombre et sinistre. Elle était belle et adorait se regarder dans le grand miroir de sa chambre. Ce miroir était magique. Il était habité par un génie qui répondait aux questions que lui posait la reine. La reine s'assoit devant son miroir et lui pose cette question.
1: « Miroir, mon miroir, dis-moi la vérité, toi qui vois

0: Dis-moi. Comme par magie, le miroir lui répond.
1: Majesté, j'ai beau chercher à travers les contrées, dans les villages des alentours et les châteaux éloignés, je n'en vois pas

0: Au château vit une petite fille qui a la peau très blanche et les cheveux très noirs. Elle s'appelle Blanche-Neige. C'est une jolie princesse. La reine ne s'en occupe pas beaucoup et Blanche-Neige passe beaucoup de temps à chanter toute seule dans la cour. Enfin, elle n'est pas complètement seule. Les oiseaux l'écoutent et apprécient beaucoup sa belle voix.
1: Belle

0: rapproche pour voir d'où vient cette voix. Blanche-Neige chante toujours. Elle ne se rend pas compte que quelqu'un la regarde. Soudain, le prince éternue. Blanche-Neige, surprise, se retourne et l'aperçoit. Timide comme elle est, elle se sauve en courant.
1: Ne partez pas! Attendez! Ne partez pas!
0: Cria le prince. Les mois passèrent et un jour, Blanche-Neige eut ses 16 ans. Elle est devenue maintenant une très belle jeune fille. La reine ne s'en occupe toujours pas et passe sa journée à se contempler et à se regarder dans le miroir magique en lui posant toujours la même question.
2: Miroir, mon miroir, dis-moi la vérité.

0: belle, dis-moi.
1: Majesté, je préfère ne pas vous répondre.
2: Quoi? Mais comment? Réponds-moi tout de suite ou je te casse en mille morceaux.
1: Majesté, je vois une jeune fille qui est plus belle que vous.
2: Comment? Que dis-tu là? Une plus belle que moi? Dis-moi son nom tout de suite.
1: Majesté, elle s'appelle Blanche-Neige.
2: À ces mots, la reine entre dans une colère épouvantable. Elle fait venir le capitaine de sa garde et lui dit d'un ton sec.
3: Capitaine, je veux que tu fasses disparaître Blanche-Neige. Tue-la. Je ne veux plus jamais la voir. Va et ramène-moi son cœur dans cette boîte.
2: Le capitaine ne peut se résoudre à faire ce que lui demande la reine. Il aime bien cette charmante petite princesse, toujours gaie et qui chante si bien. Il va trouver Blanche-Neige et la supplie de s'en aller loin, très loin, et pour toujours, car la reine est jalouse de sa beauté et veut sa mort. Blanche-Neige, en apprenant que la reine veut la tuer, a tellement peur qu'elle part sur le champ. Elle ne sait pas de quel côté aller, mais elle pense qu'elle sera plus en sécurité dans la forêt, où personne ne pourra la voir. Elle marche des heures et des heures et des heures. Il fait nuit à présent, et elle ne voit presque plus son chemin. Il y a plein de bruits mystérieux dans la forêt.

0: Finalement, elle s'endort par terre sur un petit tas de feuilles mortes. Le lendemain matin, elle trouve un petit ruisseau pour faire sa toilette, quelques fraises des bois et des noisettes pour son petit déjeuner. Puis, elle reprend la route. À l'entrée de la clairière, elle voit une petite maison à moitié cachée derrière des buissons.
1: « C'est exactement ce qu'il me faut !» se dit-elle.
0: Elle frappe à la porte, mais personne ne vient répondre. Elle décide d'entrer pour voir si cette mystérieuse maison est abandonnée. Elle pénètre dans la maison et voit une table très basse, entourée de 7 petites chaises.
1: Oh, les immeubles sont tout petits. Cette maison doit être habitée par des enfants. Des pauvres petits-enfants. Oh, ils n'ont sûrement pas de parents.
0: Blanche-Neige se sent mieux. Elle sait que les enfants ne lui feront pas de mal. Curieuse, elle entre dans la petite maison.
1: Oh, oh là là, mais qu'est-ce que c'est sale par terre! Cette maison est pleine de poussière. Oh, ces petits-enfants ne sont pas très ordonnés. Je vais faire un petit peu de ménage.
0: Blanche-Neige se met alors à nettoyer, dépoussiérer, ranger et même laver tous les petits habits qu'elle trouve. Tout ça en chantant.

ce travail, elle se sent fatiguée et décide d'aller se reposer un peu dans la chambre. Et là, elle voit 7 petits lits avec chacun leur nom inscrit dessus. Mais elle est si fatiguée que très vite, elle s'endort profondément. Un peu plus tard, on entend des pas qui se rapprochent de la porte et des voix qui chantonnent.

0: deux petits nains entrent dans la maison. Le premier dit au second.
1: Oh, mais il y a quelque chose de changé ici.
2: C'est vrai, mais je ne vois pas quoi.
1: Il y a comme une odeur bizarre.
2: C'est vrai ça, ça sent bon. Voilà ce qu'il y a de changé. Ça sent pas mauvais comme d'habitude.
1: Mais c'est tout propre ici.
2: Oh mais ça alors, quelqu'un a fait le ménage.
0: Le premier petit homme retourne près de la porte et dit à ceux qui sont restés dehors.
1: C'est bon, vous pouvez venir, il n'y a personne.
3: Vous en êtes sûr?
1: Mais oui, regardez, il n'y a personne.
2: Je sais ce que ça sent, c'est de la soupe.
4: De la soupe. Youpi, à table.
1: Attendez, la soupe est peut-être empoisonnée.
0: Soudain, les petits hommes entendent du bruit au premier étage.
2: Qu'est-ce que c'est?
1: Ah, vous voyez, il y a quelqu'un dans notre chambre. Vite, prenez vos haches.
2: Attendez, c'est peut-être un ami.
1: Mais tu sais bien que nous n'avons pas d'amis.
0: Et les sept petits hommes rassemblent leur courage et leurs armes à la main, montent l'escalier en tremblant. Arrivés dans la chambre, ils voient que c'est une jolie princesse qui dort allongée sur trois de leurs lits.
2: Oh là là, une princesse, comme elle est belle.
1: Peut-être, mais méfions-nous, c'est peut-être une sorcière déguisée en princesse.
0: Blanche-Neige se réveille en entendant les petits hommes parler et ouvre les yeux.
5: Oh, des petits hommes, des nains. Moi qui croyais trouver des enfants, quelle surprise. Laissez-moi deviner vos noms. Oh si, je les ai vus inscrits sur vos lits. Vous c'est prof, vous c'est joyeux, ça saute aux yeux. Et vous c'est... Atchoum, atchoum. Alors vous, ça doit être... Oh, ça doit être dormeur. Et vous êtes simplet? Et vous là, le gros timide, c'est vous timide?
6: Oh, vous êtes grincheux.
0: Les

0: Mais vous, qui êtes-vous ?
1: Oh, je vous prie de m'excuser. Je ne me suis pas présentée. Je suis Blanche-Neige.
2: Blanche-Neige ? La princesse ? Mais que faites-vous ici ? La reine doit vous chercher partout.
1: Oh non, non, la reine est très méchante. Elle a voulu me tuer.
2: Alors, il faut que vous restiez ici. Nous vous protégerons.
1: Oh, c'est gentil, mais je ne voudrais pas que la reine vous fasse du mal, qu'elle soit fâchée contre vous.
2: Elle ne nous fait pas peur.
3: Et c'est ainsi que Blanche-Neige resta

0: selle. Quelle est celle qui est la plus belle? Dis-moi.
1: Majesté, il en est une qui est plus belle que vous.
2: Quoi? Mais ce n'est pas possible! Mais qui c'est cette fois?
1: Majesté, toujours la même, Blanche-Neige.
2: Mais c'est impossible! Oh, mais non, elle est morte! Mon capitaine m'a même ramené son cœur dans cette boîte.
1: Majesté, ce cœur est celui d'un cochon.
2: Quoi? Oh, ce capitaine va me payer cher pour cette trahison. Mais d'abord, je vais m'occuper de Blanche-Neige moi-même.
0: La reine descend au sous-sol du château, dans une chambre secrète où elle a plein de déguisements. Elle choisit de se déguiser en vieille femme. Elle s'habille en guenille et se maquille pour être très laide. Puis elle prend une belle pomme rouge et la trempe dans un bocal de poison.
3: Avec ça, elle va dormir pour toujours. Ensuite, ce sera moi la plus belle.
0: Le lendemain, elle prend la route en direction de la clairière où vivent les nains. Elle décide d'arriver dans l'après-midi, car elle sait que les nains travaillent à la mine et que Blanche-Neige sera seule à la maison.

0: Bonjour, bel enfant. Peux-tu donner un verre d'eau à une pauvre vieille femme assoiffée? Oh, j'ai soif.
1: Oh, mais bien sûr. Entrez donc vous reposer un peu dans la maison.
0: Merci, bel enfant, comme tu es gentil. Oh, tiens, je te donne cette belle pomme pour te remercier.
1: Oh, merci. Oh, elle est belle. Oh, comme elle est rouge.
0: Vas-y, croque dedans, tu vas voir comme elle est bonne.
1: Et Blanche-Neige croque la pomme.
0: Oui, oui, oui. Vas-y, vas-y, mange. Mange tout.
1: Puis s'évanouit et tombe par terre. La reine se sauve en courant avant que les nains reviennent. Le soir venu, quand les nains trouvent la princesse endormie, ils pensent qu'elle est morte. Ils sont tellement malheureux qu'ils se mettent à pleurer. Comme elle est si belle, ils décident de la garder dans un cercueil de verre pour pouvoir continuer à l'admirer tout le temps. Le jeune prince, qui avait entendu Blanche-Neige chanter au château il y a quelques années de cela, pensait toujours à elle. Un jour, il apprit qu'elle était morte et qu'elle se trouvait chez les sept nains dans un cercueil de verre. Il accourut, fou de douleur, pour la voir une dernière fois. Et en la voyant si belle, il se lève, il ouvre le cercueil de verre et lui donne un long baiser d'amour. Soudain, miracle ! Blanche-Neige ouvre les yeux. Elle est sortie de son long sommeil grâce à ce baiser d'amour. La première chose qu'elle voit, c'est le beau visage du jeune homme qui avait des larmes de tristesse plein les yeux. Et d'un regard, ils tombèrent amoureux l'un de l'autre. Les nains, n'en croyant pas leurs yeux, crient et sautent de joie dans tous les sens. Elle est vivante, elle est vivante! Le prince épousa Blanche-Neige. Ils vécurent heureux et eurent

a très longtemps, dans une lointaine province des Indes, vivait un jeune prince qui avait pour nom Rotisen. Sa sagesse, sa beauté et son amour des animaux étaient légendaires. Un jour, qu'il voyageait à l'autre bout du pays et qu'il prenait un peu de repos au bord d'une rivière, il vit s'approcher de lui une jeune esclave qui venait y puiser de l'eau. La fillette, tout émue,

Étais-tu donc passé avec ta cruche d'eau ? La jeune esclave lui raconta alors sa brève rencontre avec ce prince si beau et si courtois. Elle raconta cela de façon si romantique que la princesse Coëfa en fut à son tour toute émue et toute troublée au fond de son cœur. Entre deux soupirs et deux coups de peigne, la jeune esclave sentit quelque chose rouler du fond de la cruche et s'accrocher aux cheveux mouillés de sa maîtresse. Coëfa se saisit de l'objet. C'était une magnifique bague en or incrustée de diamants. Après un instant de réflexion, elles arrivèrent à la conclusion que cette bague devait appartenir au prince et qu'il l'avait certainement perdue en se désaltérant à l'eau de la cruche. Coëfa demanda à sa servante de vite retourner à la rivière afin de faire savoir au jeune et beau prince que s'il voulait récupérer sa bague, il devrait d'abord la séduire afin de l'épouser. La jeune esclave trouva Rotissen à quatre pattes en train de chercher sa bague dans les roseaux bordant la rivière et lui fit part du message de Coëfa. Le prince, voulant récupérer le bijou et voyant dans cette histoire de mariage comme un message des dieux, accepta le marché et se présenta le lendemain au palais du Maharaja afin de demander la main de sa fille Coëfa. Le père, qui tenait beaucoup à garder sa fille aînée auprès de lui, proposa une épreuve au prince afin de mériter la main de Coëfa. Il s'agissait de retrouver des grains de riz marqués d'un signe particulier qui avaient été dispersés par des serviteurs à travers bois et à travers champs, puis de les ramener avant la nuit. Le prince fut inquiet de ne pouvoir réussir un tel pari. Mais comme il était l'ami de tous les animaux, il demanda aux moineaux, merles et autres perruches voletant dans les jardins du palais de retrouver tous ces grains de riz et de les lui ramener discrètement et rapidement avant le soir. L'entrain manifesté par les volatiles fut extraordinaire. Tous les grains de riz furent trouvés puis rapportés dans leur bec par des centaines d'oiseaux et cela dans le délai obligatoire. Aussi, le Maharaja, pas très bon joueur et peu décidé pour l'instant à laisser sa fille épouser Rotissen, décida dès le lendemain de répandre les mêmes grains de riz dans le fleuve qui passait au pied du palais. Cette fois, le prince fit appel aux poissons. Le résultat fut concluant. De partout, goujons, carpes, brochets, perches rapportèrent les précieux grains de riz. Même une truite particulièrement gourmande fit l'effort d'obéir au prince. Cette fois, le Maharaja allait devoir se résoudre à accepter Rotissen comme futur gendre. Pourtant, il imagina une dernière épreuve encore plus difficile que les autres. Il ordonna de percer une vingtaine de petits trous dans un mur et invita 20 jeunes filles du palais, dont sa fille Coëfa, à passer chacune un doigt à travers un des trous. Placé de l'autre côté de la cloison, Rotissen, ne sachant à qui appartenaient les doigts, devrait sans coup férir reconnaître celui de sa promise. En cas d'échec, il serait livré aux crocodiles du fleuve. Cette fois, le prince se sentit envahi de désespoir. Mais il se mit quand même à examiner tous les gracieux petits doigts qui pointaient à travers le mur. Il était presque arrivé au bout de la file quand il vit quelque chose briller sur l'un des doigts. C'était sa bague, son bijou tant désiré pour lequel il s'était mis dans cette situation dangereuse. Il désigna aussitôt et sans hésiter le doigt orné du précieux objet. Bien sûr, vous avez compris que c'était le doigt de Coëfa qui avait discrètement passé la bague du prince afin d'être reconnu. Le Maharaja fut tellement étonné de ce choix judicieux qu'il accepta enfin de voir sa fille épouser ce prince aux pouvoirs extraordinaires. On célébra les noces dès le lendemain, car Rotissen et Coëfa se plurent au premier regard. Le cortège fut merveilleux et les époux, montés sur le grand éléphant royal, furent acclamés par la foule. Le Maharaja, pas fou, et pour ne pas être séparé complètement de sa fille chérie, divisa son royaume en deux

0: donna une moitié à Rotisen et Coefa, où ils vécurent très longtemps, entourés de tous les animaux auxquels ils devaient tant de joie et de bonheur.
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